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1: Dans les titres de ce bulletin matinal, première prise de contact entre Wadaï et les ministres conseillers ce vendredi 12 juin 2026. Cette rencontre a été l'occasion pour le chef de l'État de rappeler les principes qui devront guider leur mission au service de la nation. Détail à suivre. Pendant ce temps, à moins de 12 heures du lancement officiel des épreuves écrites, tout est fin prêt pour le bon déroulement de l'examen du baccalauréat 2026. Toutes les dispositions sont prises pour que cet examen national se passe dans les conditions les plus optimales, selon le professeur Alphonse Da Silva. Précision à suivre. Et puis, les acteurs du secteur agricole ont célébré ce vendredi 12 juin la fête nationale du cotonculteur édition 2026 déroulée à Parakou. L'événement a mobilisé à la place Biogara un parterre d'acteurs coton et des autorités politico-administratives. Les précisions sont à suivre. À suivre également bien d'autres informations dans cette édition. Mesdames, Messieurs, bonjour et bienvenue.
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1: Bienvenue à chacun et à tous. Promotion de l'excellence dans le secteur agricole au Bénin. Une fois encore, les acteurs impliqués dans la production cotonnière ont été célébrés. C'est à travers la Fête nationale du cotonculteur, FNC, en abrégé déroulée à Parakou ce vendredi 12 juin 2026. L'événement a mobilisé à la place Biogara de Parakou un parterre d'acteurs du secteur coton et des autorités politico-administratives. Prenant en premier la parole, le maire de Parakou a mis en avant le rôle prépondérant que sa commune, considérée comme la capitale économique du septentrion, joue dans la chaîne de production du coton, tout en saluant le choix porté sur la troisième ville à statut particulier du Bénin. Pour accueillir cette manifestation, il salue les efforts consentis par les différents acteurs pour le rayonnement de l'or blanc. Zoul Kifli Zakari, maire de Parakou.
2: Carrefour économique du Nord Bénin, Parakou joue un rôle stratégique dans les échanges commerciaux et dans le développement de la filière coton, notamment grâce à la présence de plusieurs unités d'égrenage qui contribuent à la valorisation de cette richesse nationale. La fête qui nous réunit est avant tout un hommage aux braves femmes et hommes qui consacrent leur énergie, leur savoir-faire et leur courage à la production du coton, pilier essentiel de notre économie nationale. À travers leurs efforts quotidiens, les producteurs de coton contribuent à la création de richesses, à l'amélioration des revenus des ménages ruraux et au rayonnement du Bénin. Les résultats remarquables enregistrés ces dernières années témoignent de leur engagement, ainsi que les réformes et les investissements réalisés dans le secteur. Cette célébration est également une occasion de réfléchir aux défis qui restent à relever. Les changements climatiques, la préservation des sols, la mécanisation agricole, l'accès au financement et l'amélioration continue de la productivité.
1: À sa suite, le président de l'association interprofessionnelle du coton a tenu à mettre l'accent sur le grand rôle de l'exécutif béninois dans le retour de cette fête consacrée à la distinction des meilleurs producteurs. De Patrice Talon à Romuald Wadaï, le soutien de l'État a été constant et c'est la preuve de l'intérêt que nos dirigeants accordent au secteur, selon Eustache Ikoutigan, président de l'AIC.
3: L'événement qui nous réunit ce 12 juin 2026 est d'une importance capitale pour les acteurs de la filière coton et pour toute la nation béninoise. Je voudrais avant tout exprimer au nom de l'interprofession cotonnière ma sincère gratitude à l'endroit de son Excellence, Monsieur le Président de la République, Romuald Wadaï, pour toute sa sollicitude à l'endroit des exploitants agricoles et en particulier à l'endroit des producteurs de coton dans la continuité des actions engagées par l'ancien président Monsieur Patrice Talon, à qui nous rendons un vibrant hommage. À travers l'organisation de l'édition 5 de la Fête nationale du cotonculteur, l'association interprofessionnelle du coton, l'AIC, a décidé de gratifier les meilleures coopératives et les meilleurs producteurs sélectionnés sur la base des critères précis afin de renforcer l'émulation dans toutes les zones de production du coton pour des résultats plus appréciables les années à venir.
1: En titre, je l'annonçais, tout est fin prêt pour le bon déroulement de l'examen du baccalauréat 2026. Assurance du professeur Alphonse Da Silva. À moins de 112 heures du lancement officiel des épreuves, le directeur de l'office du bac était face à la presse ce vendredi. Il rassure de ce que toutes les dispositions sont prises pour que cet examen national se passe dans des conditions les plus optimales. Mais avant, le DOB a levé un coin de voile sur les statistiques du bac 2026 et évoque le cas des candidats en situation de handicap. Professeur Alphonse Da Silva.
4: Nous avons 70 101 candidats qui composeront dans 140 centres de composition. Parmi les candidats, nous avons 13 candidats embryons et 21 candidats sourds ou malentendants. Ces derniers composeront dans les centres du CEG, Segbea et du CEG, Zongo et Parakou, où les conditions appropriées sont mises en place pour leur permettre de donner le meilleur. Les acteurs, surveillants et correcteurs de l'examen ont été retenus de manière transparente par les commissions départementales et nationales. Les candidats et les surveillants de salles ont été aussi reçus et munis désormais de leur convocation. Les chefs centres ont été rencontrés et sensibilisés. Tous les acteurs sont prêts pour réussir l'organisation de cet examen emblématique.
1: Sur le plan logistique, les petits plats sont aussi mis dans les grands. Les matériels lourds et légers sont déjà acheminés dans les différentes communes et il ne reste plus que quelques réglages. Le directeur de l'office du bac appelle pour finir les différents acteurs impliqués dans l'organisation de cet examen à la sérénité. Professeur Alphonse Da Silva.
4: Au niveau de l'office du baccalauréat, 61 sujets sont apprêtés pour les compositions écrites, en plus de tous les éléments qui accompagnent cet examen. Nous avons 14 séries. Les éléments d'évaluation sont conditionnés et déjà arrivés à bon port grâce à l'appui de l'armée que nous saluons. Soyez rassurés. Tout est prêt pour le lundi 15 juin 2026.
1: Faut-il le rappeler, l'examen du baccalauréat 2026 au Bénin est prévu du lundi 15 au jeudi 18 juin 2026. En titre, je l'annonçais, toiture endommagée, mur fissuré ou parfois effondré, table banc cassée. Dans plusieurs écoles primaires publiques et établissements secondaires, les infrastructures scolaires se dégradent avec le temps ou sous l'effet des intempéries. Face à cette réalité, une question se pose. Qui prend en charge les réparations? Selon Félix Gagoun, président du bureau de l'association des parents d'élèves APE en abrégé du CEG au Quai d'Aman, la responsabilité incombe avant tout à l'administration. Toutefois, il souligne que l'APE ne reste pas en retrait face aux difficultés que rencontrent les établissements. L'association contribue notamment à la recherche de partenaires susceptibles d'apporter un soutien financier pour la fabrication de tables bancs et l'amélioration des conditions d'apprentissage. Félix Gagoun, président de l'APE du CEG au Quai d'Aman.
5: Certainement, quand une infrastructure est dédommagée, par exemple, quand on parle d'infrastructure, on parle de table banc, on parle de la clôture, on parle des salles de classe. Donc, en ce moment, ces trois chapitres-là, quand ça dédommage, l'administration est chargée normalement de ça. Mais nous-mêmes, en tant que bureau APE, nous participons à ces arrangements de tous ces genres de choses. On ne laisse pas en marge pour dire que c'est seulement l'administration. Bon, vous savez, le rôle du bureau APE, ce n'est pas fabriquer, par exemple, table banc et venir pour l'administration. Il peut avoir un partenaire qui peut l'aider à fabriquer les table banc et comme don et l'aigle. Et par le nom du bureau APE, on peut ramener et donner à l'administration. Ça, c'est un don. Donc, vous-même, vous pouvez avoir des moyens fabriqués, amenés pour aider les élèves. Ce n'est pas seulement la mairie qu'on attend. Donc, à un moment donné, il y a 2 ans aujourd'hui, on n'avait pas de table banc ici. Alors, la mairie aussi, vraiment, doit s'occuper de certaines écoles. On était obligé d'aller passer dans d'autres écoles. Par exemple, à Bakourou, le Cop Bakourou, les 7 tables bancs sont encore avec nous. Nous aussi, on en a fait, qu'on en a donné.
1: Malgré ces efforts, les bureaux des APE sont confrontés à plusieurs difficultés, surtout lorsque des infrastructures scolaires sont endommagées et nécessitent une intervention urgente. Le président de l'APE du CGO Kedama lance donc un appel aux autorités afin qu'elles renforcent leur accompagnement des établissements scolaires. Il plaide notamment pour la réalisation de la clôture de l'école, un besoin jugé prioritaire. Félix Diagoun, président de l'APE du CGO Kedama.
5: Mais quand l'infrastructure est endommagée, qu'on doit regarder, nous avons des rubriques que nous avons déjà budgétisées. Et c'est ça que le comptable va piquer. Et on n'arrange ça pas les ministres ici et reprendre encore. Mon appel d'offre en loi des autorités est que Kedama a toujours besoin. Et quoi? Surtout la clôture. On ne peut pas tout laisser à la mairie. Surtout la clôture. Et les gens de bonne foi qui sont vraiment de bonne foi, comme on lui dit là, peuvent venir en aide pour nous. Surtout la clôture. Les deux phases qui restent là. Parce que nous sommes vraiment menacés par les voleurs. Tellement. Au CGO Kedama. Et vraiment, quand on dit voleur, ça parle de la délinquance, de la clôture, et normalement pas aussi de bibliothèque. Ça fait un grand souci pour nous, la bibliothèque. Donc, ce que je peux d'avoir souligné, ça fait vraiment pleurer même.
1: En titre, je l'annonçais, le président de la République a tenu ce vendredi 12 juin 2026 une première réunion de travail avec les ministres conseillers rattachés à la présidence. Cette rencontre a été l'occasion pour le chef de l'État de rappeler les principes qui devront guider leur mission au service de la nation. Face à ses collaborateurs, le président a insisté sur la nécessité de placer l'intérêt du Bénin et des Béninois au cœur de toute action publique. Il a notamment souligné l'importance d'une cohérence permanente entre les engagements pris et les actes posés. Le chef de l'État a également invité les ministres conseillers à mieux expliquer aux citoyens les réformes et les actions entreprises par le gouvernement afin de renforcer la compréhension et l'adhésion des populations aux politiques publiques. Autre volet de l'actualité, le gouvernement béninois entend poursuivre ses efforts en faveur du développement du sport national. Face aux professionnels, le ministre porte-parole du gouvernement, Wilfried Léandre Houngbeji, est revenu sur la décision de l'exécutif d'accorder une subvention de 4 milliards de francs CFA aux fédérations et associations sportives. Selon lui, cette importante enveloppe financière traduit la volonté des autorités de faire du sport un véritable levier de développement et de rayonnement pour le Bénin. L'objectif est non seulement de soutenir le football, discipline la plus populaire du pays, mais également d'accompagner les autres fédérations sportives afin d'améliorer leur performance et leur compétitivité sur les scènes africaines et internationales. Wilfried Léandre Houngbeji.
6: On a distribué 4 milliards de francs CFA de subventions à peu près aux fédérations et associations sportives dans notre pays. C'est l'État. J'aime à rappeler qu'en 2016, quand le président Talon arrivait au pouvoir, l'État béninois apportait comme subvention aux fédérations et associations 75 millions de francs CFA. En tout cas, la dernière édition des subventions de l'État à l'époque, c'était 75 millions. En 10 ans, nous sommes passés de 75 millions à 4 milliards. Et les premières subventions sous le président Wadaï tournent autour des 4 milliards. Et cela ne prend pas en compte les ressources mobilisées pour la participation de ces équipes aux compétitions elles-mêmes ou aux phases qualificatives. Ça vous renseigne déjà sur les ambitions du gouvernement passé et de celui-ci pour le développement de notre football et de notre sport en général, afin que les équipes soient compétitives.
1: Pour le porte-parole du gouvernement, cette vision passe avant tout par la professionnalisation du secteur sportif. Il évoque notamment la signature de contrats de travail au profit des acteurs du sport, le renforcement de l'encadrement technique, l'amélioration des conditions de préparation des athlètes ainsi que le soutien constant apporté aux différentes disciplines. Wilfried Léandre Houngbeji souligne que ces initiatives s'inscrivent dans une stratégie globale visant à bâtir un écosystème sportif performant, capable de produire des résultats durables. Wilfried Léandre Houngbeji, ministre porte-parole du gouvernement.
6: Quand vous regardez les dernières prestations de nos enfants, les filles de moins de 20 ans et celles de moins de 17 ans, j'espère que ces dernières aussi vont se qualifier pour le mondial de leur catégorie. Quand vous voyez ça, associé à l'initiative des classes sportives et aux moyens colossaux que le gouvernement met en place pour soutenir le sport, quand vous voyez la professionnalisation du monde du sport au Bénin aujourd'hui, et que vous pouvez savoir qu'il y a environ 2000 sportifs au Bénin aujourd'hui qui bénéficient d'un contrat de travail en bonne et due forme, qui sont payés suivant des règles établies par le monde sportif, leurs associations, par rapport à ce qui se passait avant, vous devez vous convaincre de ce qu'aujourd'hui, il y a une vraie philosophie, il y a une véritable ambition pour notre sport afin que nous soyons compétitifs. Et je vous l'ai dit quelquefois, notre ambition à nous aussi, c'est d'aller à la Coupe du Monde et c'est de ne pas y faire que de la figuration. C'est de pouvoir la remporter un jour. Ça peut être de notre temps, ça peut venir après, mais on saura que c'est parce que nous avons osé poser les bases dans les années 2016 à 2026 et 2026 et les années d'après pour préparer, structurer un secteur sportif compétitif, résilient, qui nous procure beaucoup de bonheur et donne davantage de crédit à notre pays sur la scène internationale.
1: C'est sur cette dernière information, mesdames, messieurs, que nous refermons ce bulletin de ce samedi 13 juin 2026 que j'ai le plaisir de vous présenter. Derrière la baie vitrée, c'est Christian Avancetien qui a assuré les manipulations techniques. Et devant ce micro pour la présentation, je suis Anissé Djimadia. Merci à tous de l'avoir suivi et très bonne journée à vous.
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1: Bonjour à tous. Deux colis renfermant chacun 25 petits cartons de 25 cartouches, soit un total de 625 munitions de fusils de chasse calibre 12, puis 5 colis contenant au total 342 plaquettes de substances classées stupéfiants pour un poids global estimé à 304,7 kg. C'est la saisie opérée mardi 9 juin par le service régional de lutte contre la fraude du Borgou et de l'Aliborie sur l'axe Parakoundali. FraternitéFM.bj, les quatre vérités, le potentiel et autres publications en parlent. Le trafic de produits psychotropes a connu un sérieux revers dans le département du Borgou, note le potentiel. Cette importante saisie a été possible grâce à un renseignement exploité avec diligence par le service régional de lutte contre la fraude du Borgou et de l'Aliborie sous la direction du colonel des douanes Rodrigue Alofa. Aux environs de 17 heures, les agents ont intercepté un véhicule immatriculé BY4239RB en provenance de Parakou détaille le potentiel. À première vue, le chargement paraissait ordinaire. Des colis de cossettes et de farine de manioc occupaient l'espace de transport. Mais derrière cette apparence banale, renseigne le journal, se cachait une cargaison d'une toute autre nature. C'est justement lors d'un contrôle sommaire, note le journal, que les éléments du service régional de lutte contre la fraude ont constaté la présence de colis de produits psychotropes soigneusement emballés et dissimulés à l'intérieur des sacs de cossettes de manioc. La fouille a également permis de mettre au jour des colis contenant des munitions de fusils de chasse de calibre 12. L'intervention a également permis l'interpellation de deux individus soupçonnés d'être impliqués dans ce trafic, rapporte le potentiel. Remis aux forces de l'ordre pour la suite de la procédure judiciaire, les suspects devront répondre des faits qui leur sont reprochés, renseigne FraternitéFM.bj. Cette opération analyse le potentiel, rappelle la vigilance constante des services de contrôle engagés sur les principaux corridors du Nord Bénin où la lutte contre les trafics de stupéfiants et d'armes demeure un défi permanent pour les forces de sécurité. 304,7 kg de produits psychotropes et 625 cartouches saisies, un exploit du colonel Rodrigue Alofa, chef du service régional de lutte contre la fraude du Borgou et de l'Aliborie, et son équipe s'exclament en une les quatre vérités. Dans la suite, le matinal nous informe que les exportations béninoises ont enregistré une progression remarquable au cours du premier trimestre de l'année 2026, tandis que les importations ont poursuivi leur recul. C'est ce que révèle, renseigne la publication, le bulletin trimestriel des statistiques du commerce extérieur au premier trimestre 2026 publié par l'Institut national de la statistique et de la démographie INSTAD. Ces évolutions, analyse le journal, traduisent une dynamique favorable du commerce extérieur béninois, portée notamment par les performances des filières agricoles d'exportation. Selon les données de l'INSTAD, les exportations de marchandises ont augmenté de 78,3% au premier trimestre 2026 par rapport au quatrième trimestre de l'année 2025. À l'inverse, les importations de marchandises ont reculé de 17,6% au premier trimestre 2026 par rapport au trimestre précédent. Cette baisse s'explique principalement par la diminution des achats de riz semi-blanchi, même poli, glacé, étuvé ou converti qui ont contribué à hauteur de moins de 6,8% de pourcentage, tout comme plusieurs autres produits. Pour l'instant, ces résultats mettent en évidence le dynamisme des filières agricoles d'exportation, notamment le soja, le coton et les produits oléagineux qui continuent de renforcer la présence des produits béninois sur les marchés extérieurs. Et parlant toujours de performance économique, la boussole constate que le Bénin poursuit sa dynamique de transformation économique en s'appuyant sur de nouveaux leviers de croissance. Les récents échanges entre les autorités béninoises et les partenaires techniques et financiers ont mis en lumière les performances enregistrées par le pays ces dernières années, ainsi que les perspectives qui s'ouvrent pour le septennat en cours, note le journal. Au cours des discussions, relève la boussole, figure le financement du développement, l'accélération l'accélération des projections des projets d'infrastructure et la consolidation des réformes économiques engagées. À travers cette vision analyse la boussole, le Bénin ambitionne de consolider ses acquis, de créer davantage d'emplois et de renforcer sa position parmi les économies les plus dynamiques de la sous-région ouest-africaine. Fin de cette revue de presse. Merci de m'avoir suivi.
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Et voilà, mesdames et messieurs, bonjour, merci de nous retrouver ce matin dans Foot, vous l'avez compris, 8h à 10h, nous sommes ensemble pour parler de toute l'actualité du football, avec en prime la Coupe du Monde qui se déroule de l'autre côté de l'Amérique du Nord. Nous avons trois pays engagés pour l'organisation, le Mexique qui a déjà lancé parfaitement sa compétition, un peu difficile pour le Canada, mais qui arrive tout de même à bien sûr préserver l'essentiel, préserver donc le point du match nul, c'est déjà limiter les dégâts pour le Canada, les Canadiens qui ont résisté face à l'équipe bostonienne et ce matin très tôt on a eu droit à ce match épique entre les États-Unis d'Amérique et bien sûr la belle équipe paraguayenne, mais qui n'a pas vraiment existé. 4 buts à 1 à l'arrivée pour les Américains qui ont étrié cette équipe. Le match était plié à la pause, 3 buts à 0. Une belle équipe américaine portée par Florian Balogun et Christian Pulisic. On vous donne les informations liées à la Coupe du Monde avec surtout la mauvaise nouvelle pour le Ghana qui est privé de Thomas Partey pour le premier match. Mais ça devrait se faire pour le reste. Et pourquoi, on vous le dira. Bien d'autres infos pêle-mêle liées à la Coupe du Monde pour vous. Mais en début d'émission, on reviendra sur l'actu foot au pays, sans oublier bien sûr que nous allons vivre un événement de taille pour le compte de ce week-end en ce qui concerne le championnat national de football. D'abord, la première division, Sobemap qui a 90 minutes du titre. Coton en embuscade, comment ça pourrait se passer pour les manutentiaires? Eh bien, on reviendra également sur la situation de football dames au Bénin, élite assez dynamique. Que faut-il retenir finalement? On reviendra sur le mercato avec pour vous, eh bien, quelques infos. Le retour de José Mourinho au Real Madrid, est-ce un bon choix comme c'était annoncé? C'est désormais officiel. On parlera de tout ça et au cœur de cette émission, bien sûr, le mondial où vous aurez l'opportunité de nous appeler pour pronostiquer sur le match du jour et remporter de très très jolis lots. Il faut le dire, on a enregistré encore des gagnants hier et c'est la preuve que les auditeurs savent bien sûr apprécier les matchs et donner les détails par rapport à ce qu'on leur demande. Et bien évidemment, tout à l'heure, on va vous dévoiler les deux gagnants de la journée de ce vendredi. Nous sommes samedi 13 juin de l'an 2026. Mesdames et messieurs, bienvenue à vous. On va s'installer avec de la bonne musique. On se retrouve juste après. Ce matin, je suis avec Christian Rossetti.

0: Et voilà donc, mesdames et messieurs, nous sommes déjà de retour en studio, pour évoquer toute l'actualité du football ce matin. En studio avec moi ce matin, Christian Rounoubé. Christian, bonjour. Bonjour Christian.
1: Bonjour chers amis auditeurs. Bonjour chers amis sportifs. C'est bien sûr ça.
0: Ouais. Allez, merci d'être là ce matin. Sur ce plateau, vous ne serez pas seul avec nous. Adam Alagui. Adam, bonjour.
2: Oui, bonjour René. Bonjour à tous les amis et les auditeurs de l'émission Foot Foot. Et également à tout le plateau. Et surtout aux inconditionnels.
0: Surtout aux inconditionnels de cette émission Foot Foot. Bonjour à vous, Céline de Souvent.
3: Bonjour René, bonjour à tous. J'espère que tout le monde se porte super bien ce matin. Et on passe, je passe un bonjour spécial à M. Nyambode et Massim, un monsieur qui nous écoute très bien, qui nous envoie toujours ses bonjours. On salue également toutes ces personnes-là, femmes surtout, qui aiment le football et qui nous écoutent. On espère leur donner du plaisir.
0: Et voilà donc, merci à vous Céline. L'essentiel de l'actu foot c'est tout de suite et nous allons y aller avec plusieurs infos ça et là en ce qui concerne le football au plan national. On va retrouver bien sûr ce match des Béninois qui étaient sur le pré en amical face au Togo. À l'arrivée, une lourde défaite Christian, 5-1. Il faut le dire, le Togo qui a infligé une très lourde défaite aux Béninois. Ils ont été largement dominés. 5-1, c'était mardi, lors d'un match amical international disputé dans le cadre de la fenêtre FIFA, juillet 2026. On se disait pourtant que le Bénin, une fois, est gonflé à bloc et devrait, bien sûr, s'en sortir face à une équipe togolaise qui n'était même pas de la grande messe du football africain. Je voudrais parler de la Coupe d'Afrique des Nations. Le Bénin qui a trouvé d'ailleurs le chemin défilé et grâce à Felipe Santos, et on se disait oui, voilà, nos pronostics vont prendre corps, mais patatras, les Togolais ont réagi. Ils ont réussi à revenir dans la rencontre grâce à un but contre son camp de Mohamed Tigani. Alors 1-1, après il y a la pause et Arnaud Comme-l'Envy a donné l'avantage aux siens. Au cours de cette seconde période, les éperviers vont voler très haut et les guépards ne vont plus rien voir. Et ils ne vont pas voir leur adversaire venir d'ailleurs. Des éperviers qui ont dominé le match. Fodo là-bas, 4e but. Kevin Danke, doublé. Succès, 5-1. C'est douloureux, même si c'est un match amical, il y a très longtemps qu'on a vu la sélection béninoise autant malmenée par une équipe à sa portée.
4: C'est malheureux, ça a été la surprise cette soirée-là. C'était vraiment une grande surprise parce que les Béninois ne s'attendaient pas du tout à ce score-là. Et vous savez que nous avions eu un paquet de buts d'envergure depuis 2017, si je ne me trompe, c'était lors de l'expédition à Bamako où le Bénin a été battu par le score de 5-2. J'étais en tribune de presse cette soirée-là. C'était la soirée la plus dramatique et la plus triste. En ce temps-là, on était pour les éliminatoires de la CAN en 2019. Le Bénin avait perdu cette rencontre là à Bamako. Les deux buts béninois ont été marqués par Stéphane Sessayon à l'époque. Malheureusement, nous avons Neymar aujourd'hui, mais on n'a pas Sessayon, mais nous avons Neymar mais on n'a pas pu marquer. On n'a pas pu marquer assez pour être à la hauteur de cette équipe togolaise qui a commencé par devenir sérieux. Vous savez, le Togo a connu une période vraiment difficile avec Claude Roy devenu propriétaire du royaume du Togo jusqu'à ce qu'un jour on nous demande de le faire chasser. Et depuis ce moment-là jusqu'à aujourd'hui, le Togo était devenu l'équipe à battre. Même lors des éliminatoires passés, le Togo n'a pas pu faire trois victoires. Et vous imaginez que c'est ce Togo-là aujourd'hui qui a commencé quand même par faire un travail sérieux. Donc il faut avoir peur des équipes qui commencent par se construire. C'est aussi notre cas. À un moment donné, ici, les équipes venaient chercher les points et nous-mêmes, on a commencé, patatras, on a commencé par être sérieux. Vous avez vu que les résultats ont changé. Et donc, on a fait un match nul face à cette formation nigérienne. 1-0, tout le monde a vu le but que Satuné avait encaissé. Et on tirait déjà sur la sonnette de l'alarme, on disait déjà, avec ce résultat-là, c'était pas bon pour rencontrer le Togo. Et c'était que il fallait voir des joueurs. La plupart de nos joueurs sont aujourd'hui en difficulté. Et il y a des joueurs qu'on a sélectionnés dans cette formation. Et nous avions parlé de ça. Entre griffes, je parlais de notre Néma national. C'est Guénandro qui a appelé un joueur qui joue quand même en division très inférieure en France. L'équipe nationale ne doit pas être le lieu de refuge des joueurs qui n'évoluent plus.
0: D'accord.
4: Qui n'évoluent plus ou qui ne sont plus alignés ou qui jouent à un niveau très bas à l'extérieur. Parce qu'aujourd'hui, nous avons la chance que notre championnat est devenu très régulier. Et il faut quand même, si nous voulons faire du sérieux, nous devons commencer par faire confiance à des joueurs, même s'ils n'ont pas encore, ils n'ont pas encore de nom. Ce n'est pas quand les autres ne sont pas là qu'il faut les appeler. Il faut commencer à bâtir une équipe. Et le fait de chercher à mettre une équipe en place, ce n'est pas ça là qui amène à appeler des joueurs qui sont déjà fatigués.
0: À ne pas oublier, Marcel Dandilou dans les buts, ce n'est pas la faute à Sartuné à l'Agbé cette fois-ci. Olivier Verdun était le capitaine. Mohamed Tidjali, le buteur contre son camp, buteur malheureux. Charlemagne Azoïntondé était là. Il était réclamé par quelqu'un sur ce plateau la dernière fois. Liam Momoré était là. Imran Hassan, Dodo Doku, Samadou Atidjikou, Junior Oloubadé, et pas l'autre, hein. Et puis Felipe Santos, sans oublier Saïd Ngobi. C'était bel et bien ces joueurs qui ont démarré le match. Ensuite, il y a bien sûr eu ce score qui est vraiment décevant et analysé à l'instant pour nous par Christian Houlongwe. Nous allons poursuivre cette émission avec un autre sujet. Et cette fois-ci, je me tourne vers vous, Adam Alagwe. Soubemap qui est à 90 minutes du sacre. Bien sûr, Soubemap qui est à 90 minutes du sacre et en ce qui concerne la première division de football dans notre pays. Avant de vous donner les détails sur la Ligue 2, on va écouter Adam sur ce que je vais vous dire et ce que je m'en vais vous dire concerne surtout la 31e et avant-dernière journée donc de cette 7-6 Ligue 1 qui s'annonce explosive à tous les étages du classement. Leader avec 64 points, AS Soubemap est désormais à une victoire du titre national. Les manutentionnaires pourraient être sacrés dès ce samedi, donc 13 juin, en cas de succès face à l'AS Cotonou. Et derrière là, Coton 61 points, Aspac 59 points, qui restent en embuscade, mais n'ont plus totalement leur destin en main. La lutte pour l'Afrique et le maintien reste également intense dans un championnat totalement indécis. Et puis pour vous, hein, les Buffles du Borgou ce samedi vont recevoir Bani Gansé, qui n'est pas déjà tiré d'affaires. Asvo Damissa à suivre également, à Emma USS Craqué, US Cavalier Dragon, Dadier, Jeunesse Sportive de Poubet, Soubema Pais Cotonou, Dynamo Daboumé joue Coton, Espoir reçoit Rodio, Loto Popo sera face à SPAC. Et les enjeux de cette journée sont connus. Donc c'est tout simple pour la Soubema, madame. Une victoire face à l'AS Cotonou et le titre serait officiellement sécurisé avant même la toute dernière journée. Mais en face, donc, AS Cotonou joue encore une place honorable dans le haut de tableau. Ça va être un vrai duel. Et derrière, on a Coton qui doit absolument gagner à Abomé contre Dynamo pour rester en vie dans la course, tout comme Aspac en déplacement chez Loto Popo. Voilà donc ce que on pourrait dire. Au bas du tableau, c'est JSP Cavalier Banigansé qui se battent toujours comme un diable dans l'eau bénite pour ne pas finir en division. Votre lecture hein, de ce schéma qui se présente pour le football bénin.
2: C'est tellement, hein, Réunion aura un changement à la tête désormais. Et tout le temps, ça avait été Coton qui a été damé la dernière fois par Dadier. Et à 90 minutes hein, pour Soubemap. Soubemap a longtemps tenu la tête et entre-temps, Adrien Ngolé, suite à des résultats et pas du tout reluisant, et qui se sont enchaînés environ sur 5 matchs. Et Coton a profité de la situation pour se hisser en haut du tableau. Surmap a repris ses esprits. Et je pense que la position qu'occupe Surmap aujourd'hui lui permet d'être logiquement un champion. Encore qu'il n'a pas besoin de 4 points pour être champion, il lui faut juste 3 points. Surmap joue aujourd'hui à domicile. Aujourd'hui, ça va se passer. Contre As Cotonou qui ne peut plus titiller ni la première ni la deuxième place et qui ne descendra non plus. Donc du côté de As Cotonou, vous voyez que la pression elle n'est plus la même comme au début du championnat. Est-ce que As Cotonou va véritablement causer des problèmes à cette équipe de Supermap? Je ne crois pas du tout. Et moi, je crois au titre de champion de Supermap et ça va se jouer ce soir.
0: Ça va se jouer ce soir. Nous a rejoint sur ce plateau. Coach Claver, bonjour.
5: Bonjour mon cher ami René, bonjour Céline, bonjour Adam, bonjour Christian de Bamako, et je salue tous les inconditionnels, surtout la marraine, la maman de l'international Ouzur Abdoulaye et Dame Laleye qui nous écoutent depuis leurs positions respectives.
0: Et puis également avec nous Najib Issifou. Najib, bonjour.
6: Bonjour René, bonjour mon binôme, bonjour Céline, bonjour Christian, l'homme de la République, bonjour Adam et bonjour surtout à Tunde qui n'est pas avec nous ce matin. Peut-être il a l'écoute, il a notre bonjour.
0: Voilà donc rapidement ce qu'il faut dire de l'actualité. Je me tourne vers Coach Claver pour parler un peu de votre situation au niveau de la Ligue 2. Boa, ça va? Vous aviez l'opportunité entre-temps de grappiller, je vais le dire, hein, les premières places, mais entre-temps, je ne sais plus comment ça se passe.
5: À chacun son objectif, le cahier des charges sont là et... Nous, notre objectif, il est déjà atteint. Donc, le reste, c'est du bonus, c'est du beurre. Et puis, bon.
0: C'est le maintien.
5: C'est le maintien, assuré depuis pratiquement 4 journées. Donc, du coup, le reste, on se bonifie avec le temps.
0: Voilà. Et puis, il y a la situation également de notre club partenaire sur l'émission Carrefour du Mondial, Abeille. Le maintien est assuré aussi.
6: Oui, le maintien est assuré, mais l'objectif n'est pas totalement atteint, même si on peut se dire qu'on a recruté que ce qu'on a semé, mais il faut quand même dire qu'on avait besoin, pourquoi pas, d'être en deux. Mais malheureusement, ce n'est pas le cas et on va attendre encore l'année prochaine, pourquoi pas, se préparer.
0: Voilà, donc pour vous dire davantage sur bien sûr ce qu'il faut retenir de ce championnat, bien sûr c'est surtout les clubs qui sont en ballottage pour la montée ou pas. Je vous l'explique, 3 clubs sont réellement en lice pour décrocher les 2 tickets de la montée. Il y a Djeffa qui compte 56 points plus 19, Panther qui a une longueur, 55 points donc 53 pour l'AS Takounet qui bien sûr également est bien positionné. Vous l'avez compris, à 3 points de la première place et plus 10. Et puis le reste du calendrier de ces 3 clubs, Céline, les 3 derniers matchs de Takounet. Takounet joue pour la 32e journée, Panther, et ira à Sitatunga avant de recevoir Djeffa, le leader.
3: Ouais, c'est compliqué pour Takounet parce qu'ils vont déjà affronter 2 concurrents directs.
0: Direct. Et puis, compliqué, mais ils ont leur destin.
6: Intéressant. Moi, je vois que c'est intéressant.
0: On va l'écouter.
3: Ouais. Moi, je dis que c'est compliqué puisque les 2 équipes sont déjà d'abord mieux placées. Ils ont été toujours mieux placés durant toute la saison. Et aujourd'hui, et également, ils savent qu'actuellement, ils sont en bonne position. Donc, ils vont tout faire pour pouvoir. Et je ne vois pas réellement Takounet gagner ces 2 matchs-là.
0: Vraiment, je ne sais pas, d'autres ne sont pas contents. Coach Claver, par exemple.
5: Non, pas que je ne suis pas content. Je suis du même avis que Céline, juste que Céline a oublié de notifier que si Takounet avait d'autres équipes qui n'étaient pas en course pour la montée pour ces 3 derniers matchs, ça aurait été plus facile que de jouer Panthère et Djeffa.

0: en ont. C'est-à-dire, notre résultat compte, quoi. C'est-à-dire, ils peuvent, par exemple, pas se déplacer chez le bon dernier et se dire, bon, le bon dernier n'a plus rien à jouer, ça va être un match où, bon, le bon dernier peut perdre. Et ça va être encore très électrique.
1: Moi, je pense que Takuné a encore toutes ses chances, contrairement à Célin, parce que cette
2: Non, Célin n'a pas dit que Takuné n'a pas ses chances. Il dit que c'est
0: pas bon, ça difficile. On va
1: l'écouter. Il ne voit pas Takuné gagner.
0: C'est ce qu'il a dit. Il a dit à Célin.
1: Donc, Takuné reçoit les deux concurrents directs à domicile.
0: C'est une bénédiction.
1: C'est une bénédiction. Deux, Panthère.
0: Vous recevez Panthère à la maison et Jeff à la maison. Vous décidez du sort de ce championnat.
1: Ça fait premier point. Deuxième point, c'est que Panthère, depuis plusieurs matchs déjà,
0: Ça ronronne.
1: Alors que Takuné est en train de monter un peu en puissance. Donc je pense qu'il y a un petit avantage pour Takuné par rapport à Panthère. Jeffa, il sait que bon, Jeffa va faire l'essentiel pour l'un de ces deux et trois matchs qui restent là. Les deux matchs qui restent, je sais que
0: bon, puisque
1: Jeffa fera le jeu.
0: D'accord, mais
1: Jeffa,
0: puisque
1: je pense que Jeffa sera même champion avant même de
0: jouer Takuné. Eh bien, ça range Takuné alors encore plus de l'analyse parce que si Jeffa est déjà champion, Jeffa ne voudrait pas forcément la tête de Takuné pour la dernière journée.
3: Finale, ça dépendra déjà du résultat d'aujourd'hui.
0: Oui, c'est pourquoi je dis que
3: Takuné. Là, ça devient compliqué.
0: C'est pourquoi je dis que la finale alors c'est Takuné Panthère.
3: Non, je dis
0: ce qui est bon, j'en viens, coach Clavers, qui est très bien dedans pour les trois derniers matchs des Panthères, puisque vous aviez la parole tantôt, le temps de retrouver Christian et Nadib. Eh bien, vous l'avez dit, Takuné joue Panthère. Aujourd'hui, c'est la 32e journée. Et Panthère joue ensuite qui ? Real Sport. Real Sport, je crois que c'est bon.
1: Ouais.
0: Et puis, Boa. Boa, je crois que c'est bon. Comment vous comptez aborder cette 34e journée, même si c'est dans 3 jours, journée? Alors, puisque vous avez la parole et vous êtes le coach de Boa et vous jouez la dernière journée contre Panthère.
2: Oui, voilà ma question. Ce qui est même, vous étiez en train de parler des confrontations. Moi, confrontation directe, je vous regardais directement aussi.
4: Je vous parle directement.
2: Vous devez comprendre une chose. Je rejoins encore ce que Céline disait.
0: Coach Clara.
2: Attendez. C'est pas fini.
0: Le sang de Panthère, c'est comprendre
2: exactement. Oui, attendez, c'est vous qui n'avez pas encore.
0: C'est le Boa au piton de Glagla.
2: Vous n'avez pas encore bien compris. Vous savez, il y a un adage de Ouida qui dit que. Attendez, s'il vous plaît. Attendez, vous pouvez me laisser parler.
0: Quand le dit.
2: Que celui qui veut vivre longtemps ne quitte pas Ouida.
0: D'accord, regardez-le.
2: Laissez-moi vous dire une chose.
0: Il y a un piton qui a quitté Ouida, mais il est très bien à Gla. Et pire, s'il faut préciser que si un piton va vivre longtemps, ne doit pas aller à Sakété.
2: Moi, je ne veux pas.
4: Justement,
2: parce que vous savez que.
3: Il n'y a pas à venir à Paraguay.
2: Les gens de Sakété sont aussi à Gla.
0: Donc
2: celui d'Agla, il est en danger.
0: Et depuis, c'est lui qui met la population.
2: Non, il survit, il est en danger. Alors que quand tu es à Ouida, rien ne peut t'arriver.
0: D'accord.
2: Bref, pour revenir aux dernières journées, je dirais simplement que Takuné a deux finales à jouer.
0: Ouais.
2: Takuné a deux finales à jouer face à des gros morceaux, contrairement à ce que Adam a dit. Panthère est en train de monter en puissance parce que Panthère n'a pas été véritablement ralenti, ne serait-ce que la bévue de la dernière fois qu'on a constaté. Mais l'autre chose aussi, Takuné veut être roi. Mais Takuné ne sera pas le seul faiseur de roi. Parce que si vous voyez dans les confrontations directes des.
0: Il joue deux fois, Boa a un calendrier. C'est-à-dire, Boa va jouer d'abord Panthère pour la 34e journée et va jouer Jeffa pour la 33e journée.
3: C'est la belle femme.
1: Je n'avais pas vu ça à l'avenir.
0: Coach, peut-être qu'on va trouver des.
4: Non, parce que je ne veux pas parler directement.
2: Donc,
4: me regardes directement.
2: Vous voyez, mathématiquement.
0: C'est Boa qui décide.
2: Non, mathématiquement, rien n'est encore fait.
0: Non, mathématiquement, c'est Boa qui décide. Boa déjà l'a pris.
2: 9 plus 49.
4: En tout cas, nous, on ne comprend rien.
2: 9 plus 49, ça fait 58. Oui. Mathématiquement, rien n'est encore fait. Tout est encore jouable. Donc, à nous aller.
3: Pour Boa.
0: Oui.

0: Moi aussi rêve d'y aller. Donc vous l'avez compris, deux confrontations directes pourraient tout changer. Takoune, Tanté, Takoune, Diefa. Mais je voudrais dire à Céline qui nous a fait cette analyse.
1: 9 fois plus 49,
2: ça fait 58.
0: Non, je dois dire.
1: Moi, ça ne tient pas.
3: Ça tient. Parce qu'il joue deux concurrents. Donc ça veut dire que les frères.
2: Les deux vont chercher.
0: Mais les autres peuvent passer. Ça fait moins 3, moins 3.
3: Ça fait moins 3, moins
0: 3. Est-ce que Boa a vraiment ses ambitions?
3: Si on se réfère à
0: ses propos tout à l'heure, parce que nous sommes sur le plateau de science footballistique, et il disait tantôt que l'ONU a atteint. Est-ce que vous sentez un coach?
1: Non, mais
0: il cache sa
3: vision. Non, bon, tout dépendra. Un match nul là.
0: C'est là donc qu'il faut ajouter Boa.
3: Un match nul.
0: Votre analyse.
3: Un match nul. Tout à l'heure.
0: Il faut ajouter Boa.
3: Oui. Un match nul tout à l'heure, René, entre Takoune et Panthé, ça donne un peu de. Ça donne de l'appétit à Boa.
0: Ouais, voilà.
3: Ah oui.
0: Qui va
3: ça donne tout de suite de l'appétit.
1: N'oubliez pas qu'il y a la SPL.
3: C'est clair.
0: D'accord.
1: N'oubliez pas qu'il y a la police qui a la
0: muscade. D'accord. Merci à vous pour toutes ces informations.
3: Je crois que Boa va descendre de ses nuages. Et on va voir ce qui va suivre.
2: Donc, actuellement, Boa est sur les nuages.
3: Oui, Boa est d'abord sur les nuages.
1: Non, mais vous savez que c'est deux premiers qui montent.
3: Oui,
4: c'est deux. Non, je voudrais ajouter quelque chose par rapport au dernier match de Panthère que m'a suivi. Je crois quand même qu'il y a.
0: C'était face à Abeille?
4: Face à Bay et face à d'autres équipes, franchement, ce n'est pas le niveau de Panthère qui va quand même qui rêve de monter au trône. Moi, je n'ai plus espoir à cette équipe-là. C'est vrai que tout peut se passer. Oui, c'est mes analyses.
1: Non, en fait, tu n'as pas rien dit.
4: C'est mes analyses. Donc, pour moi, Panthère et Takoune, ce serait un match très difficile pour Panthère. Même si, et comment dirais-je, Panthère a un avantage psychologique, mais. Takoune, moi je suis sûr qu'entre Takoune et Panthère, Takoune.
1: Non, mais ça, c'est un match très difficile pour Panthère parce que Panthère a déplacement et Takoune à la maison. Sinon, que Takoune, c'est le même visage que ce que Panthère se présente.
4: Oui, parce que Takoune, depuis un certain temps, Takoune s'est bien réveillé et se comporte mieux que Panthère.
1: Non, mais quand vous dites que c'est bien réveillé, se comporte mieux que Panthère, et quand vous voyez.
4: Lorsque Panthère.
1: Quel type de réveil? Quand vous venez d'un coma et que vous venez d'une sieste, c'est pas le même réveil?
4: Non, ce que tu vas dire, c'est que. Panthère était en avance. Personne ne croyait Takoune à cette étape-là. Panthère, on croyait déjà même que Panthère était même promis.
1: Takoune, il croyait.
4: Non, je te dis.
1: Non, Takoune, je ne refuse
4: pas. Personne ne voyait Takoune là.
1: Takoune, il croyait. Aspak a quitté le bas du tableau. Est-ce que Aspak sera champion?
4: Oui, non, ce n'est pas le même cas. Ce n'est pas le
1: même cas. Aspak est troisième actuellement.
4: Takoune est troisième. Championnat n'est pas le même.
1: Oh, Aspak a quitté le bas du tableau.
3: Vous vous inquiétez pour Takoune et Panthère. Que dites-vous?
0: Moi, je pense que le club qui est mieux.
4: C'est notre cas.
0: Je pense que le club qui est mieux.
4: C'est vrai, quand tu veux parler du haut, il faut parler du bas.
0: Bon, on va boucler. Je pense que le club qui est mieux. Positionné pour cette montée, c'est bien sûr Takoune. Jouer deux adversaires directs à la maison, franchement, c'est très bon.
4: Alors, le dessin de Takoune est dans sa main.
1: Oui, le dessin de Takoune est dans sa main. Comme le dessin des deux adversaires sont aussi dans leur main.
2: Oui. En fait, ça peut être facile comme ça peut être difficile. Comme le dit un proverbe, tout ce que vous facilitez.
1: De quelle zone?
2: Tout ce que tu facilites, te facilite.
4: De quelle zone?
2: Que tu difficiles, te difficiles.
4: Quel problème en quel
0: cas? Allez, merci.
2: On va
0: finir.
2: Panthère va jouer son match à domicile à huis clos.
5: Les problèmes maintenant dans le studio, vous voulez dire rien.
2: Panthère va jouer son match à huis clos.
1: Mais c'est la faute à Christian. C'est la faute à Christian. Puisque Christian, quand Christian le nomme tous les azimuts, quand Christian lui donne les portefeuilles,
0: il ne sait pas comme il veut.
4: Il invente les problèmes.
2: Il s'est marqué par le bouton à glace.
5: Il dit ce que tu es difficile, tu es difficile.
2: Ce que tu facilites, te facilite.
1: Et ce que
2: tu divises, te divise. Si ta connaît prend bien ses matchs, ça va la rendre. Si tu prends mal ses matchs,
1: est-ce que vous comprenez maintenant le million? Est-ce que vous comprenez maintenant? Ça n'a pas défendu.
0: Non, voilà. J'ajouterais que. Il n'en consomme plus. Il en livre qu'il en consomme. Et ça nous pose un véritable souci. Parce que plus vous en consommez, vous serez davantage inspiré pour le problème. Bon, voilà. Merci.
1: Il en consomme.
5: Il y a des bonnes dames d'Asie du match.
0: pour Alex Gamia dans le Borgo qui valide son accession en 3e division. Le club de Tchatchou dans la commune de Tcharo a officiellement validé son accession en D3 après un parcours remarquable dans le championnat amateur D4. Bienvenue en D3, un championnat où les gens ont les mots de tête aussi. L'équipe dirigée donc par la présidente Diane Beldo Sidi et pour Sidi Ali a confirmé tout son potentiel, nous dit Mohamed. Adi Idrissou ce matin, voilà. Donc ce qu'il faut retenir, c'est qu'il y a la performance, et bien le club qui est très très content. On peut que dire félicitations à ces hommes. Oui,
1: félicitations à Dame Beldo Sidi qui a accueilli la chose, et félicitations à tous ces garçons de AS Gamia qui vit à Tchatchou. Et moi, pour cette affaire de D4, je suis très content pour Dauphin qui est monté aussi dans la zone sud, Dauphin qui est le spécialiste maison en termes de finale perdue de D4 et qui a réussi à briser le plafond de verre. Et maintenant, je dirais bienvenue à ces deux équipes dans le championnat sans subvention.
0: Et puis, Nadji.
6: Moi, je voudrais rendre un hommage à cette dame-là, Madame Beldo Sidi. Vous savez aujourd'hui qu'elle était présidente, ou du moins qu'elle est présidente de l'AS Gamia. Aujourd'hui, avec surtout au niveau des filles, elle vient encore au niveau des garçons faire cet exploit, c'est encourageant. Il faut l'encourager, c'est pas facile dans un monde où il n'y a que des hommes, mais elle s'illustre parfaitement avec ces deux clubs, que ce soit au niveau des filles et que des garçons. Désormais, comment dirais-je, l'enjeu, ou du moins ça, et le destin sera autre chose, c'est-à-dire quoi, aller vers les hommes pour prouver ce qu'elle a fait sur les
1: libérer le chat qui est dans votre gorge.
0: Voilà, il faut dire que la FBF entend inspecter Christian les travaux du stade de l'Amitié et a formulé des recommandations. On peut dire que bientôt les compétitions vont reprendre, mais quand on voit un peu ce qui se passe dans le monde, le Bénin a besoin d'un véritable vrai stade.
7: Vous savez, ça m'a paru toujours bizarre qu'on continue à tellement entretenir notre joyau.
0: Badigeonner
7: notre joyau.
0: On l'a refait.
7: Il y a un moment, on l'a fait. C'est devenu quand même le stade de l'Afrique de l'Ouest. Vous vous rappelez pour la première fois, le Bénin a accueilli une finale de Coupe africaine. Coupe CAF ici, hein, Cotonou avait accueilli ça. Après, beaucoup de pays, même la Côte d'Ivoire, aujourd'hui, qui se prépare de son Yébimpe, de son Félicia et de tout le reste. Et le stade de San Pedro, ils sont venus par ici. Puis à un moment donné, ils n'avaient pas de stade chez eux à la maison. Et donc, aujourd'hui, ce stade-là, qui a eu vraiment la meilleure pelouse de l'Afrique de l'Ouest, puisque le Burkina même a joué ici.
0: Mais je voudrais vous dire aussi, quelque chose à aborder dans ce sens. Est-ce que ça pourrait aussi économiser un peu de l'argent pour le contribuable, parce que tous les jours aller au Maroc jouer aussi, et ça coupe aussi ce lien avec le public.
7: Bon, je pense que c'est une autre filière, que c'est carrément une autre filière aujourd'hui, parce que
0: tout le monde au Maroc,
7: apparemment ça arrange.
0: Si on avait un stade,
7: ça arrange aussi les gens, parce que les pays qui vont jouer au Maroc, ils ont quand même une certaine facilité, parce que les joueurs quittent l'Europe pour la plupart, ils descendent directement là-bas. Ça les aide quand même à faire des colonnes peut-être sur deux.
0: Mais on les a vus souvent ici, ils font quelques jours, non, avant de prendre la
7: route. Oui. Je ne dis pas que tout à fait, c'est pas seulement le Bénin, puisque c'est le monde entier.
0: C'est la destination.
7: C'est tous les pays africains qui vont.
0: Le Maroc prépare la Coupe du Monde. Ouais.
7: Et parce que le Maroc prépare la Coupe du Monde avec l'Espagne. Et donc, aujourd'hui, je pense qu'il nous faut un stade en bonne et due forme. Hein, même si le gouvernement arrive à faire cette réflexion là, il faut que le stade Patrice Talon de Porte Nouveau
0: c'est ça.
7: Ouais, que ce stade là soit construit.
0: Mais en tout cas, ils ont annoncé changer le nom.
7: Que ce stade là soit construit finalement.
0: Si vous connaissez l'histoire, qui a eu l'idée de donner De Gaulle à Porte Nouveau?
7: Bon, je pense qu'un jour, il y a le président Mathieu Kriko qui s'est marré en parlant de ce nom-là, parce qu'il y a une coupe du Bénin et dans les années 70 qui a été jouée au stade Charles de Gaulle à Porte-Nouveau. Et arrivé là-bas, le président Kriko avait eu la malchance de, ou bien il avait la surprise de constater que la pelouse était toujours en terre battue. Et dans son discours, il a dit, il a demandé aux Français, venez voir le stade, un stade de Dahomey qui porte quand même le nom d'un des plus grands présidents, d'un des plus grands présidents français. Donc, c'est juste pour les amener quand même à s'intéresser à ce stade-là, qui était à l'époque, qui accueillait quand même les Jeux, hein, les Jeux de l'Unafrica. Hein, il y a beaucoup d'athlètes qui sont passés par le grand nom africain qui sont passés par ce stade-là. Ouais. Je ne me rappelle pas de l'histoire, ce qui a permis de donner Charles de Gaulle à ce stade-là, mais je me rappelle cette anecdote-là du général Kérékou qui se moquait
0: en fait
7: de l'infrastructure qui n'avait pas de
0: gaz. Mais aujourd'hui, à y voir de près, on devrait se moquer de nous-mêmes parce que personne ne devrait venir mettre.
7: C'est pas loin, hein. C'est en 2010 non, qu'on a mis finalement
0: la pelouse. Encore là-bas. Voilà. Et puis, Elitacé, qui conteste le sacre de Dynamique. Je reste avec vous. C'est une bataille pour le titre. Comment vous voyez l'issue?
7: Ah oui. Vous savez, aujourd'hui, il y a trop de. Il y a un certain litige qui a été créé autour de ce titre-là, juste parce que les tests n'ont pas été explicites à ce niveau. Moi, je ne revendique pas nécessairement le titre pour Elitacé. Je ne revendique pas le titre pour eux. Mais c'est normal qu'ils déposent un recours.
2: Cette démarche-là.
7: Voilà, la démarche qu'ils ont fait, quand même, ça va permettre à ce que
0: l'histoire retienne
7: les membres du comité exécutif
0: l'histoire retienne aussi qu'ils ont mené toutes les démarches,
7: ils ont joué toutes les cartes. Et ça permettra quand même de lever
3: un petit détail, hein. Aujourd'hui, et c'est vrai, il n'y a pas trop de polémiques autour, les gens peuvent se défendre pour annoncer Elite mauvais perdant, mais il y a un détail ici, entre temps AS Cotonou, c'est quoi un mystère? AS Cotonou menait 1-0, René, vous savez ce qui allait se passer? AS Cotonou allait avoir 6 points plus 1, et Dynamique 6 points plus 1, et Elite 6 points plus 2, et AS Cotonou a battu Dynamique, et Elite a battu AS Cotonou, et Dynamique a battu Elite. Alors, qui est champion?
0: Alors, ça va être plus compliqué. Je crois que le problème, c'est surtout sur la table.
7: Le schéma de Adam. Ils vont rester tout simplement dans le choix de Goulard Virage.
0: Oui, ils doivent décider, pas au cours de la compétition.
7: C'est le premier qui est champion.
0: C'est dommage. René, je l'avais rapidement.
1: Le stade situé à Porte-Novo a été nommé Charles de Gaulle pour honorer l'ancien président français en raison des liens historiques, politiques et de coopération entre la France et le Bénin. Oui. Porte-Novo ayant été un important centre administratif de colonisation française, à l'instar de René Pleven. Vous avez posé une question, vous donnez une réponse.
0: Oh oui, bon, merci.
2: C'est pour parler de ce dossier entre Elite et Dynamique, il faut dire qu'il y a tellement d'ambiguïté et ce sont les tests qui ne sont pas vraiment clairs comme l'a dit Christian qui nous met dans cette situation. Et il faut dire que lors du tirage, ils ont essayé d'expliquer ce règlement, mais il y a un souci. À aucun moment, ce qui explique n'a jamais sorti l'expression aller et retour. On dit que lorsqu'il y a égalité de points entre les deux équipes, c'est que les deux équipes sont départagées au niveau de la confrontation directe sur match aller et retour. Voilà qu'on est en présence des playoffs qui ont été joués en match unique et sur terrain neutre. Ce qui fait que aujourd'hui le aller-retour n'est pas respecté et c'est surtout ça que revendique Elite AC.
0: Merci à vous pour toutes ces analyses. Je rappelle que dans quelques instants, on va virer vers la Coupe du Monde exclusivement. La commission des arbitres de la Fédération Béninoise de Football, Nadjib, a prononcé aussi sa suspension, cette suspension de l'arbitre fédéral Jacques Souglan. Voilà, et c'est ce qu'il faut retenir. On l'accuse bien sûr d'un mauvais match, insuffisant technique notoire au cours de la rencontre Panthère-Dynamo de Parakou. On sait que ça pourrait avoir un impact terrible pour les deux clubs, Panthère qui cherche à monter, Dynamo de Parakou qui est au bas du tableau. Et donc il est suspendu de toute activité d'arbitrage jusqu'à nouvel ordre. C'est quand même un signal fort pour cette fin de saison en Ligue 2 où il pourrait avoir des manœuvres.
6: C'est véritablement un signal fort et je regrette pour cet arbitre. Malheureusement, c'est lui seul. Vous savez, aujourd'hui, nous n'avons pas d'équipement qui nous permette de bien apprécier les actions du match, les faits du match. Mais une fois qu'on est sur le terrain, il va falloir qu'on soit beaucoup plus attentif, qu'on soit plus proche des actions.
0: Mais comment les dirigeants qui ont sanctionné ont pu apprécier?
6: Justement.
0: Ma préoccupation.
6: J'en viens là.
0: Est-ce qu'ils se sont basés sur les images?
6: Ce qui est écœurant, c'est qu'aujourd'hui, c'est l'arbitre seul et non
0: les dires des autres.
6: Les autres assistants. Mmh. Parce qu'il aurait pu l'aider. Moi, j'ai regardé plusieurs fois le but, j'ai vu que le but n'était pas, le joueur qui a mis le but n'était pas en position illicite. Je n'ai pas compris. J'ai même fois regardé, je n'ai pas compris.
0: Mais je vous rappelle qu'en matière de vision, vous avez vu souvent, vous décidez d'un but et la VAR prend du temps. Les gens ont au moins 16 ou 20 justement caméras pour voir les différents angles avant de décider.
6: Justement.
0: Ici au Bénin, vous avez une caméra qui est sous la tribune officielle qui vous prend l'angle et vous décidez si c'est
6: un jeu ou
0: pas. Parfois, vous pouvez voir et dire que de votre position, il n'est pas en jeu, mais on peut voir l'autre angle et on vous dira que le joueur est en jeu. Et là maintenant, l'arbitre, lui, il est humain, il décide. Je crois que il faut vraiment bien
3: faire. Mais moi-même, j'ai dû le dire plusieurs fois avant de me décider.
6: Mieux.
3: Il a
6: si,
3: une fraction de
6: si,
3: seconde.
6: Si lui, il va réfléchir automatiquement.
0: Eh bien, que devient cette phrase, l'erreur humaine?
3: On l'a vu. C'est pas aussi flagrant.
0: Hier, l'arbitre du match. En tout cas, le football est en train d'évoluer.
1: Non, mais lui, il est sur la ligne.
0: D'accord. Vous le dites, il est sur la ligne. C'est très beau. Mais quand on va parler de cette sanction, peut-être que l'arbitre, il est en griffe, on peut l'excuser. Hier, pour ceux qui n'ont pas passé la nuit et qui ont suivi le match des États-Unis, l'arbitre a fait quoi? Il a donné un carton jaune à un joueur uruguayen. Paraguayen, plutôt. Pas paraguayen. Il a donné un carton jaune à un joueur qui allait vers le but. Vous voyez, qui allait vers le but. Et il a accordé coup franc. Et pour l'équipe adverse. Ouais. Donc, le jaune était pour les Américains. Et quelques temps après, Laval appelle. Franchement, j'ai vu l'action 3 fois. Je me suis dit qu'il y a faute. Et on écrit mistake identité. Il repart là-bas. Il va voir la VAR. On constate que le joueur s'est couché. L'autre ne l'a pas du tout touché. Mais à plusieurs reprises, nous avons dit bon, il y a faute. Et après, il annule le carton jaune et il accorde le ballon aux autres. C'est vous dire combien de fois les images peuvent aussi nous tromper.
6: Oui,
0: ouais. Oui, c'est donc, pour ça. Et sanctionner les arbitres sur des coups de tête comme ça, peut-être parce qu'on veut faire peur aux autres, je crois que ce n'est pas la meilleure idée.
6: C'est pourquoi on a parlé du manque de matériel.
0: Ouais. Sinon, on doit jouer avec ça.
6: Maintenant, la commission qui a sanctionné, c'est pourquoi elle a sanctionné. Elle n'a pas fait au hasard.
0: Mais je vais vous parler des dessous, vous voulez dire.
6: De
0: ils ont fait des enquêtes, ils ont eu des dessous.
6: Justement, justement. Il y a lors du match à Bayas Police, on a marqué.
0: On se pose des questions.
6: Abeya a marqué un troisième but qui a été refusé. Et puis après le match, on est allé voir le co-arbitral et même ils ont compris qu'effectivement, il n'y avait pas une
0: question. Moi, j'ai une question, une véritable.
6: Ça arrive, ça se comprend.
0: Par rapport à l'exemple que je viens de donner, les arbitres ne pourront jamais cesser de commettre des erreurs, même si vous avez des écrans géants pour regarder. Même à la VAR, parfois, ils commettent des erreurs. Comment régler ce problème? Est-ce qu'il faut amener les robots pour siffler?
7: Vous avez suivi le match Afrique du Sud et Mexique, le pénalty et le carton rouge. Vous avez vu un peu comment l'action s'est passée. Si vous regardez bien, vous savez très bien que c'est pénalty. Parce que le joueur, en voulant laisser l'autre tomber, a fait le joueur fautif, a fait un jeu. Juste pour que les jambes de l'autre puissent le cogner. Et puis pour que c'est techniquement, il l'a fait. Mais on serait dans un autre match, un arbitre peut fermer les yeux et dire
0: rapidement, il n'y a rien, lève-toi.
7: Il n'y a rien, lève-toi, que c'est simulation, vous comprenez. Donc, moi je dis, si la commission veut rendre service au football, c'est de ne pas laisser les joueurs et les arbitres faire de la pagaille. Et les arbitres, ils vont faire de leur pagaille. Et après, finalement, ils vont sanctionner un arbitre en l'air comme ça.
0: Parce qu'il y a eu des centaines d'erreurs dans ce championnat. Ils n'ont rien fait.
7: Il y a des erreurs qui ont été visualisées plusieurs fois. Les gens ont attiré
0: la vous parliez d'abeilles. Moi, je suis le.
7: Ce match de
0: Panthère.
7: Les gens ont fait des alertes. Vous rappelez, moi, nos amis de Djougou, les amis des Panthères ont fait des petits papiers. Ils ont pataillé en disant nous sommes à un moment crucial du championnat. Il faut que les arbitres ouvrent les yeux. Mais
0: c'est une pression.
7: Justement, sur une pression énorme. Donc aujourd'hui, moi, je pense que ce n'est pas seulement le fait de se lever pour sanctionner un arbitre en l'air comme ça qui va régler le problème.
0: Encore que ça ne ramène pas les points.
7: Que la commission se rapproche davantage des arbitres. Que la commission travaille aussi psychologiquement sur les arbitres pour que avant les matchs et lors des matchs, les arbitres ne se retrouvent pas à faire des
0: bêtises. J'ai une question pour le coach. Est-ce que vous pensez que cette décision fragilise les arbitres parce que vous avez une pression supplémentaire de ceux pour qui vous travaillez? À un moment donné, n'importe quelle erreur, on peut vous sanctionner. Et peut-être ça peut avoir des impacts.
1: L'erreur est humaine et l'arbitre est le seul maître du terrain.
0: Oui, il a
1: dit. L'erreur est humaine, l'arbitre est le seul maître du terrain. Quoi qu'on dise, la commission peut décider d'envoyer un arbitre en enfer après le match. Il ne faut pas qu'on oublie que l'arbitre est le seul maître du terrain. Moi, on a vécu tellement de choses.
0: Ah, voilà. On n'aura plus d'arbitre.
1: Oui, on a vécu tellement de choses dans ce championnat. Celui de la dernière fois a été sacrifié. Moi, j'appelle ça, on l'a sacrifié. On l'a sacrifié parce qu'on a vu pire. On a vu pire. Mais il fallait quand même que la commission tape du poing sur la table pour qu'on sente que la commission.
0: On
1: est à la fin du championnat. On est à la fin du championnat. Ce qui m'a fait mal, c'est qu'on l'a quasiment exposé à la vindicte populaire. Ça m'a fait mal parce que il est vrai qu'il a été fautif sur ce tort. Je imaginais que lui seul peut nous expliquer d'où il est allé tirer ça. Mais on a vu pire dans ce championnat.
0: D'accord. Et puis, Céline, ma question pour vous, mais avant, vous avez votre propre préoccupation.
8: Non, moi, je crois quand même que c'est pas celui-là qui est destiné à siffler le jeu, c'est l'assistant qui est de ce côté-là. Et c'est quand lui prend ou bien qui ne prend pas.
1: Des assistants.
8: Voilà,
1: on peut pas le sanctionner puisque celui qui a été sanctionné, c'est celui qui a pris.
8: C'est ça, il dit.
1: C'est pas l'arbitre central qui a été sanctionné.
8: C'est pas l'arbitre de touche.
1: C'est celui qui a été sanctionné, c'est celui qui a pris.
8: Lui qui est habilité à prendre le hors-jeu. Donc la décision lui incombe. Ouais. S'il décide comme ça de prendre un hors-jeu imaginaire et que l'on sanctionne, c'est normal.
1: Non, c'est pas l'arbitre central.
8: C'est lui. Ça aurait pu créer plus de problèmes
7: si. Au moment où il avait levé son drapeau, l'arbitre central, s'il ne sifflait pas, vous allez voir que c'est après que les autres vont sortir, les images, vous dire que l'arbitre a soulevé.
1: Imaginez.
0: Moi, je voudrais dire que c'est tellement que quand l'arbitre de touche a levé son drapeau, l'arbitre central a suivi.
1: Non, c'est ce qui est normal.
0: Mais si l'arbitre central a des doutes,
1: Même quand vous avez des doutes, suivez. Parce que celui qui est sur la ligne,
7: ils ont l'habitude de faire ça.
0: Mais c'est une équipe.
7: Et si vous allez dans la cour des arbitres, je ne livre aucun secret, vous allez dans la cour des arbitres, ils vont vous dire des trucs pareils. Ils vont vous dire que lors d'un match, il a fallu que quelqu'un, l'arbitre là, il lève le drapeau dans un coin là-bas pour modifier, de façon stratégique, agir sur le résultat du match.
0: Ça arrive.
7: Vous imaginez.
0: Et c'est pas au bénéfice.
7: Et au haut niveau, ça se fait.
1: Quand vous levez, là où vous ne devez pas lever, c'est que vous avez agi sur
7: le résultat. Voilà, vous avez agi.
1: Mais quand vous êtes central.
0: Mais ça fait mal.
1: Dans la logique que votre.
8: Aujourd'hui, c'est que ça prive Panthère d'une victoire qui aurait peut-être
0: même. C'est ça, je dis. Ça fait mal.
8: Quand les sanctionne, moi, ça ne me dit rien. Parce qu'aujourd'hui, vous êtes journaliste. Faites une boule. Ils seront prêts à vous charcuter. Pourquoi pas? Moi, je dis, quand vous voulez venir siffler un match, révisez vos leçons, tout simplement.
0: Bon, c'est vous.
1: Non, au fait, vous savez.
0: Ça,
7: Il peut se tromper. C'est Richard Lambert qui peut être teinté de bonne foi ou de mauvaise foi.
0: Est-ce que la commission des arbitres fait tout son travail? Est-ce que les arbitres sont contrôlés? Laisse-moi, s'il te plaît. Est-ce que les arbitres, on sait s'ils ont un problème de cœur, un problème psychologique? Est-ce que oui, à la veille du match, on sait si sa femme l'a trompé? Oui, il y a des arbitres en Europe qui ont des matchs et à la dernière minute on les remplace rien que pour ça, parce qu'on aurait appris que dans sa famille il vit une situation difficile, ou bien qu'il n'a pas donné l'argent de popote, ou sa femme l'a frappé. Donc,

0: voilà, donc on a dit ce qu'on avait à dire, hein, in boss.
1: On espère qu'on était une bosse.
0: Ah, Christian, bon, c'est, tiens, j'espère que le micro était vraiment fermé. Parce que nous avons dit des choses là.
2: Vous allez insulter Hemmingson?
0: Nous ne jurons pas, on ne jure pas. Nous n'avons pas de gros mots ici. La commission électorale de la Fédération Béninoise de Football, dirigée par Maître Élie Lavonneau aussi, a fait son travail. Et on sait qu'on a désormais 3 candidatures enregistrées après l'ouverture des plis. On verra bien ce qui se passe. Et puis avant de virer vers la Coupe du Monde, j'ai lu que des noms circulent, hein, pour être bien sûr un peu plus complet par rapport à l'actualité du football béninois, des noms circulent en ce qui concerne ceux qui pourraient bien sûr diriger prochainement la Fédération béninoise de football.
2: Il faut dire que d'ici quelques mois.
0: Qui est qui je voudrais avoir les noms rapidement.
2: Actuellement, il y a l'honorable Francis Cotobian de Damissa qui est annoncé dans les coulisses.
0: Honorable président.
2: Oui. Ouais. Il y a aussi le président de AIMA, Pedro AIMA également, qui a annoncé un troisième nom, Marcelo Bukové. Mais il y a un nom qu'on traite de personnes extérieures au système de football actuel qui est cité, mais personne pour l'instant ne connaît l'identité, mais ça parle beaucoup dans les coulisses. On attend de voir
0: qui est cette carte. En tout cas, le nom que vous m'avez écrit, il n'est pas extérieur. Mais je sais que c'est son gars qui cherche la ligue professionnelle.
1: Si vous comprenez. Apparemment, est devenu le devin de studio, hein, parce qu'on consulte pour René. Non, pas le devin du studio, le devin de René qui a jeté la police. Et pour moi, il dit
0: Christian veut pas vous lâcher.
1: C'est Christian qui lui donne des portefeuilles dans ce pays-là. De l'homme de province maintenant, c'est l'homme de Corrie.
0: Vous ne dites pas tout. J'aurais appris que Mathieu Deschacus est toujours candidat à sa post-succession. C'est vrai ou faux?
2: Non.
1: La Corrie, on dit quoi? Non, il faut laisser les gars. Mathieu ne parle pas de
2: la Corrie. Vous participez aux élections.
1: Le Corrie a dit quoi?
3: Non.
1: Vous avez parlé de.
3: Vous n'étiez pas basé sur le règlement pour parler de toi.
1: Non.
3: Donc, continuez dans votre
1: relation. Continuez à jeter la Corrie.
0: La Corrie. Tous les articles.
2: On va finir avec Imbos.
0: Bon, d'accord. Et puis on va finir, avant de parler de la Coupe du Monde, on va parler avec Adam et Nadib d'abord de l'arrivée du Special One, José Mourinho, qui signe son retour à la maison. Il va retrouver le banc du Real Madrid. Est-ce que cela pourrait relancer?
1: Pourquoi c'est à eux deux que tu veux donner la parole sur le...
0: Non, pas à eux deux, je reviendrai à vous. Mais d'abord,
1: ils sont pas ça, accepter cette arrivée.

0: mon doyen Gadro, mais c'est à toi seul on a posé la question.
1: Allez, Adam, José Mourinho à la maison, ça va pour vous? Est-ce que ça va relancer un peu la Liga la saison prochaine?
2: Je pense que c'est un pari. Peut-être Christian a dit de me distraire ici. Ne me distraire pas, Christian. Vous savez, entre-temps, avec le même Perez, quand ça n'allait pas avec le Galactique...
1: D'abord, il faut dire qu'il a été réélu président.
2: Oui, donc comme ça n'allait pas, il avait perdu son poste. Vous vous souvenez, avec l'époque Zidane, Beckham et Consuelo avait perdu son poste. Au moins, ça n'allait pas. Et il est revenu, donc il a ramené José Mourinho, grâce à qui le Real a retrouvé et son élan. Et il se retrouve encore dans le même schéma et certainement dans sa tête va se dire pourquoi pas ne pas retenter le même pari, voilà, qui entre temps a marché. Vous comprenez un peu, il est dans une logique donnée, encore que vous savez très bien avec tous les problèmes que nous avons actuellement dans cette équipe là.
1: Vous savez, Mourinho, c'est deux ans.
2: Oui, bon, à court terme, peut-être même il est conscient. Okay. Conscient. Lui, son objectif, c'est clair. C'est se donner de l'air tout de suite. Vous comprenez un peu.
1: Mais il faut. Moi, je vous dirais peut-être qu'il a pris peut-être pour mettre un peu de l'ordre dans le vestiaire.
2: Clair. Actuellement,
1: il faut quelqu'un.
2: Exactement.
1: Il y a de la personnalité.
2: Exactement. Peut-être lui-même, il a étouffé. Il sait que Mourinho, avec Mourinho, il n'y a pas de.
1: Les Sissi,
2: non, il n'y a pas de. Pour Mourinho, tous ceux qui sont autour, c'est des stalettes. Il n'y a pas de star pour Mourinho. Ouais. Et si Pépé en a pris, et qu'on appelle le grand gardien Casillas en a pris,
1: CR7
2: en a pris, même Ramos aussi en a pris.
1: Partout donc, il est passé.
2: Donc, même Perez aussi a pris position, en a pris également, parce que Perez avait soutenu
1: Casillas.
2: Il le mettait toujours. Bon, il a même trahi Perez en son temps, en recrutant Lopez. Vous vous souvenez, il voulait un doublé, alors que c'était pour mettre Casillas.
1: Il est terrible.
2: Il a
1: eu tout le club.
0: Il a eu la dame aussi.
1: Mais le coach, il est pas sérieux. Il pense qu'il faut faire venir un gardien expérimenté.
2: Il est un gardien expérimenté. Et il est moins cher, puisque c'était 3 millions. C'était 3 millions d'euros en son temps. Donc, il est tombé dans le panneau.
3: Bref,
1: je crois que le discours ne va pas changer chez Nadine. C'est le même discours qu'on a attendu. Je cherche une voix discordante. Une voix discordante.
3: Mais c'est pas ce qu'on a dit.
1: Allez-y.
3: Ça fait 70 ans que le Real remportait son premier titre européen. Ça, je vous rends cet hommage là d'abord.
4: Il y a 70 ans que le Real de Madrid remportait son premier titre européen.
1: Ça fait 70
4: ans, jour pour jour. Et deux jours après l'arrivée de Mourinho au Real de Madrid, avec tous les espoirs que vous avez, j'espère que vous n'aurez pas vos yeux pour pleurer dans les mois à venir.
1: Ouais.
4: Je vous remercie.
1: Je vous remercie aussi. On aura le cul, on aura les ovules, si vous comprenez.
3: S'il vous plaît.
1: On aura le cul, on aura les auditeurs et on aura tout ce qu'on aura à dire sur le mondial. Donc, pas le temps de traîner sur tous ces sujets. On va suivre Nadib sur José Mourinho et on va boucler.
5: Moi, j'ai dit le problème du Real de Madrid, ce n'est pas forcément les starlettes. Pires en est responsable. Je vous dis, amener Mourinho, ce n'est pas ça forcément qui va résoudre le problème. Il va falloir, même celui qui n'a pas la trempe de Mourinho peut gérer cet effectif, à condition que Pires lui laisse la main. C'est ça qui pose le problème. Si aujourd'hui Pires veut s'ingérer dans ce qui se passe dans le vestiaire, c'est normal que les élèves se comportent ainsi.
1: Est-ce qu'il y a eu des fuites qu'il s'ingère? Est-ce que Pires a dit qu'il faut titulariser Mbappé?
5: C'est pourquoi Mourinho, il refuse, il demande à Béra pourquoi il fait
1: l'entraîneur.
5: Albeola a été recruté. C'est le choix de Pérez. Aujourd'hui, Pérez ne veut pas qu'on dise que les joueurs qu'il a amenés, qu'il a achetés au Mercato, ne jouent pas.
1: Et si vous étiez président, vous allez débourser des millions pour.
5: Ça dépend. Si le joueur n'est pas dans le plan de l'entraîneur, si le joueur ne se donne pas à fond, c'est le résultat que tu veux, c'est le joueur. Tu veux le résultat ou le joueur?
1: L'entraîneur recruté pour quoi?
5: L'entraîneur recruté pour t'apporter du résultat.
1: Non, pour faire jouer.
5: En fait, non,
1: le
5: pas
1: joueur de ton effectif.
5: De ton effectif, si quelqu'un peut faire la même, c'est le résultat.
1: Le résultat avec les joueurs que vous avez.
5: Oui,
0: il n'a pas. Est-ce que vous savez quoi, mon cher ami René, il peut être ami à celui que vous connaissez là?
5: Justement, Pérez.
0: Non, pas Pérez.
5: Non, je sais, je ne veux pas dire.
0: D'accord.
5: Le Pérez.
1: Bonjour les cotins.
0: Non, pas les cotins, hein. Nous on a aussi notre Pérez Bélinois dans le Septentrion.
1: Ah ok, d'accord. Oui, alors.
6: Il faut dire déjà ce que Nadib dit, je ne suis pas d'accord parce que un coach qui n'est pas vraiment expérimenté ne peut pas gérer ce vestiaire de Real. Maintenant, Attention, le système de Mourinho est caduc. Il ne fait que garer les bus. Est-ce que d'ici quelques mois, quand il va commencer par garer les bus, Adam et Nadine
0: ne pas. Je ne suis pas d'accord avec vous. Deux plans. Le premier plan, c'est que
1: Mourinho est venu battre le Real. Non, non, battre le Real en zéro.
0: Sans
1: le bus.
0: Sans le bus. Ce que
1: et ça compte dans son recrutement.
0: Mon binôme a dit, c'est réel. Il faut quelqu'un de l'attente de Mourinho pour gérer.
1: Parce qu'il n'a pas dit ça. Il a dit que quelqu'un qui n'est même pas Mourinho peut faire ça.
7: Actuellement.
0: Non, regarde.
6: Mais on laisse les mêmes pas.
0: Il peut.
6: Non.
1: Les joueurs.
6: Les gosses le
0: terrain. Non, attends. Qui veut ça? C'est de ça qu'on te parle en fait.
6: Mais on va
0: essayer. Attendez, avant que on laisse Mourinho avec sa main ferme, il était expérimenté. Mourinho a été ferme depuis Porto.
7: Depuis Porto.
0: C'est ça. C'est pas l'esprit qu'il a
7: joué depuis Porto. Guardiola, lorsqu'il est venu au Barça,
0: c'est ça. Il a joué depuis Porto.
6: Même avec actuellement, quel jeune, quel jeune a assez de caractère.
0: Comment quel jeune a
6: assez de caractère?
0: Écoutez, le truc c'est quoi? C'est
7: comme ça. Était premier au niveau du classement avant de quitter le Real.
0: Faut que Perez là. Maintenant votre deuxième point sur lequel
1: vous voulez. Maintenant il veut pas. C'est comme si vous avez investi. Je sais pas. Vous avez investi. Comme le disait Abramovich.
0: Depuis la Roma.
1: Comme le disait Abramovich, Chelsea c'est comme l'un de ses bateaux, l'un de ses yachts qu'il souhaite voir briller à chaque fois. Donc quand vous mettez assez d'argent, vous ne pouvez pas laisser quelqu'un tout faire. À un moment, vous avez aussi un président, il va vous dire des choses. Le président. Il doit dire quelque chose parce qu'il est dans le football.
0: C'est aujourd'hui.
1: Maintenant, il y a des coachs qui savent le prendre, il y a d'autres qui ne savent pas
0: le prendre. Voilà,
1: et bon, qui prennent ça comme une pression et d'autres qui savent
0: le prendre.
6: Il faut dire qu'aujourd'hui, il y a des présidents qui font pire. Je ne vais pas citer de nom. Je ne vais pas citer le nom du coach qui subit ça.
1: Il y a eu d'autres présidents qui se sont investis dans le vestiaire. Jean-Michel Aulas, tu ne peux pas être un coach à Lyon, mais pourtant il a gagné 7 titres de championnat. Parfois ça vous donne aussi.
7: Pourquoi le Lyon n'a pas le
6: dernier?
1: Écoutez, c'est un choix, vous ne pouvez pas le.
7: On enseigne le joueur qu'on ne veut même pas le choix du coach.
1: Non, mais écoutez,
0: vous avez tous.
1: Le football aujourd'hui, est-ce que il y a un coach qui a décidé de tous les joueurs dans son club? Aucun. Non. Parce que vous arrivez en coup de saison ou vous arrivez après le recrutement, peu importe, vous prenez avec ce que vous avez, vous poursuivez. Et parfois même, on vous demande, vous devez réussir à faire jouer tel joueur. Ah, oui. Liverpool qui annonce son, il a été renvoyé. Le nouveau, on va lui demander de relancer Isaac. Oui, c'est comme ça. C'est le coach est là pour ça aussi. Et tu crées le système pour permettre aux joueurs d'exploser. Est-ce qu'on peut prendre Mbappé aujourd'hui et prendre un coach au Real et dire bon, écoute, Mbappé, Bellingham, tu vois qui tu mets au banc? C'est pas possible. Vous devez tout faire pour les faire jouer. Il n'y a rien à faire. Et tu ne peux pas me dire aujourd'hui que Mbappé ne sait pas jouer. Vous créez le système pour lui et il joue.
5: On n'en discute pas. C'est vrai qu'on va créer des projets autour de Mbappé, autour de Bellingham et de Vinicius. Mais lorsque.
1: Encore parfois... qu'il n'y a pas un joueur. Les gens critiquent Mbappé, c'est beau, c'est bien, mais il n'y a pas un joueur qui ait plus d'impact sur le jeu du Real que Mbappé au cours de la saison. Il a marqué assez
0: de buts. C'est vous qui écoutez, ceux qui le
1: critiquent. Il a été excellent.
0: Je m'en vais.
1: Mbappé, il n'y a rien à
5: faire. Parce que lorsqu'on fait des analyses, on ne peut pas dire que Mbappé, c'est le pire.
1: C'est pas le problème du Real.
5: Elle a pas du problème de lien.
6: Au mauvais moment.
0: Mais c'est justement ça.
1: Cinquième du classement, quatrième,
6: c'est là aussi le piège avec l'arrivée de Mourinho. Parce que peut-être si Mbappé refuse de s'investir dans les tâches défensives, pourrait peut-être le. Mourinho pourrait peut-être le mettre sur le banc. Voilà, nous c'est Mbappé qui vous aide à gagner.
1: Moi je voudrais vous dire, Mourinho il met pas sur le banc pour tuer. Il met sur le banc pour te dire énerve-toi et viens là.
5: Justement, ça met le tour là-dessus. Lors du sort de tour de la CAN, il a mis sur le banc. Ça met le tour sur le plan du monde. C'est le jour où ça met le tour à aller le voir du
1: Lukaku, vous avez choisi un très mauvais exemple. Regarde, Lukaku est le joueur le plus cher aujourd'hui en activité quand vous regardez les transferts. C'est-à-dire le joueur qui a été le plus transféré d'un club à un autre. Oui. Si vous réunissez les sous que Lukaku pèse vraiment dans la balance, c'est pour vous dire que c'est pas un joueur qui a été gardé par un coach. il a été envoyé à gauche et à droite comme une vieille chaussette. Allez, la petite pause et puis on se reprend. Oh, le buffet Lukaku, oh, il n'a jamais réussi à s'imposer à part en Italie. Bon, on parle de la Coupe du Monde et puis... Hey, tout à l'heure, on va vous donner la parole, mesdames et messieurs, pour évoquer toute l'actualité du ballon rond. 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La société béninoise qui nous accompagne dans cette émission avec des gadgets, des lots que vous pouvez gagner, c'est une très bonne chose. On dit merci à la SBE et surtout un grand merci à Madame Huito qui nous a facilité tout ça. Et puis on va pas oublier le président Laurent Yansounou qui nous habille, la BFC qui habille toute l'équipe de foot et de l'émission Carrefour du Mondial, avec De La Coste à l'effigie du club et également du logo de l'émission. Et c'est pour vous dire que ce club de football béninois sait reconnaître la valeur donc de ce que nous faisons et nous accompagne. On le dit un grand merci à tous les supporters d'Abeille également. Et j'ai réservé assez De La Coste également pour les auditeurs qui pourront partir avec. Je vous l'ai dit, vous trouvez les bons pronostics, vous prenez. Vous ne trouvez pas les bons pronostics, moi je trouve que vous êtes fidèles, je vous offre des bons. Et cette fois-ci, ça va très bien. On a eu 2 gagnants pour la première journée, 2 pour hier. Oui, je crois que c'est un rythme terrible. Ça, c'est au moins 104 matchs. C'est assez d'affiches qu'on va vous proposer. Et pour le compte de cette matinée, on va saluer également Free House, qui est en face de la mosquée centrale de Titirou, pas exactement, mais juste là, voilà, en face d'une école, à l'opposé donc de la voie. Et c'est une boutique qui est spécialisée dans la vente de sacs, d'ustensiles de cuisine, de pain, parfum et bien d'autres articles, même des la structure qui nous a donné des genoux. Je ne sais pas si quelqu'un a mal au genou ici. Vous pouvez le placer pour votre bien et bien d'autres gadgets. Merci donc responsable de cette boutique qui a pensé à nous pour nous accompagner. On lui souhaite une très bonne journée depuis sa position d'écoute. Et puis on va ajouter qui? Céline qui nous accompagne. Oui, il faut le dire. Il n'y a pas que les lots d'Educafoot qui traînent à venir. Ça, c'est entre Adam et Tunde Aliou. Ils nous ont promis des lots. Je n'ai pas encore vu la
7: couleur. C'est au niveau d'Adam.
1: Oui. Pourquoi vous confisquez les lots?
7: Non, c'est juste c'est le transport.
1: De planning. Oui, vous voulez que je vous envoie un livreur pour...
8: Non, je dois me déplacer.
1: Non, faites-le. Vous voulez qu'on vous sponsorise dans le déplacement?
7: Non, s'il va se déplacer, il va manquer à l'émission, hein, car le foot du mondial,
8: c'est ça. 3 pieds.
1: D'accord. Alors... c'est une lutte de spermatozoïdes ou quoi? Allez chercher votre... Allez chercher et puis...
8: SPZ.
1: Moi, je n'avais pas lu. Regardez ce vieux briscard. Ce vieux briscard.
7: Vous n'avez pas parlé des avantages de taille.
1: Nous sommes tous des spermatozoïdes ayant remporté un combat un jour. N'oublions pas cela. C'est bien cela. Alors, je voudrais dire merci donc à Adam et Tunde pour ça. Je vais dire merci à Nadib. C'est la famille Abeille. Claver, nous vous attendons. Wow. C'est l'instant de faire vivre les auditeurs à travers ce que vous savez faire. Oui, c'est une menace pure.
7: Non, c'est pas une menace.
1: En tant que vous semblez être candidat, si vous ne pouvez pas faire l'essentiel pour les amoureux de football, franchement,
7: on fait la
1: on risque de supporter l'autre camp. la nation, bon, il est déjà là, ça nous va. La nation m'avait déjà donné des calendriers, des t-shirts. Merci la nation. Céline, voilà, j'y arrive. Céline, le, comment on appelle votre entreprise? Franchement, c'est trop long. D'abord, ton nom est trop long. Et le nom de l'entreprise aussi sera long. J'avais des amis qui ne peuvent pas mettre, ils peuvent même mettre le nom sur la petite marge quand on dit interrogation. Avant qu'on ne donne la première question, il remplit encore la fiche. Il faut revoir le nom, c'est trop long. Et puis ça ne sonne pas. Il faut voir les experts pour vous aider. Mais pour l'instant, vous avez regardé Spider-Man 1. Il est parti faire un combat, il a donné un nom bizarre et le type dit off. Oh. Il va là-bas, il lui donne un nom. C'est ce que nous allons faire. Et on lui donne, on dit Kai quoi?
9: On va lui donner.
1: Donne un nom là. Kai.
0: Non.
1: Kaisel. Voilà.
0: Kaisel,
1: c'est bon. Non, non, c'est validé. Kaisel, on impose ça. Si tu prends autre nom que ça, ça passe pas. Kaisel, parce qu'il faut dire merci à Céline parce qu'il nous met à notre disposition des œufs de Kai. Parce qu'il les commercialise aussi. Parce qu'il a des Kai. Et vous entendez? Voilà. Les œufs sont là dans des plateaux spécialisés. Il paraît que c'est des œufs qui font du bien à la santé, même à l'autre côté là.
0: Il paraît bien fait.
1: Non, c'est ça.
9: Voilà.
1: Oui, c'est ça. Les œufs de caille. Donc, ils vont en consommer. Et c'est bon pour l'organisme. Et il livre aussi les viandes de caille braisées. C'est un homme que les cailles ne devraient pas très aimer. Non, laissez-moi finir. Non, laissez-moi finir la
0: parole.
1: C'est que les cailles, quand ils vont voir, c'est chaque matin. Ils vont se dire, mais c'est typique.
9: Il
1: prend nos œufs, et quelques jours après il nous braise. Et il ne consomme pas, il livre. Ah, les gens qui ne nous ont jamais vus. Mais c'est votre sort, cher Kai.
9: Non, c'est l'amour de
1: projet. Voilà. Ah, c'est l'amour. On pourra vous joindre à. Oui. Vous donnez comme. Il faut donner. C'est une opportunité.
9: 09-05-81.
0: Oui. Tu le prends.
1: C'est bon, d'accord. Pour ceux qui veulent les œufs de caille de Céline, c'est bon. Non, c'est bon. Si vous donnez trop, en business, c'est bon de donner. Non. Vous voulez que Pérez va vous envoyer une demande d'achat? Franchement, Céline, vous abusez là. Merci. Merci à tous ceux qui.
9: Si c'était vite prononcé, on aurait quand même pu le mettre en contact avec.
0: La délégation de Haïti, au mondial, ils auraient pris une grande quantité de l'écaille.
1: Vraiment.
9: Non, je vais rejoindre le
0: Mais eux, ils préfèrent les lézards.
1: Alors, on voudrait dire merci également à tous ceux qui ont annoncé nous accompagner. On n'oublie pas le supermarché La Franchise et puis l'honorable, bien sûr, Adam Chavibouko et bien d'autres qui ont promis nous accompagner. Il y a des jeux de maillot de qui
10: ah oui, de monsieur Tajoudine Boukari.
1: Voilà, merci à lui également.
10: Un jeu de maillot.
1: Voilà, donc c'est l'essentiel de ce qu'on peut dire sur les sponsors. Et puis aujourd'hui, on va parler des affiches de la Coupe du Monde.
11: Oui,

0: Et voilà, donc je suis obligé de couper la musique tout à l'heure pour le jeu pronostic. On va remettre ça pour vous, d'accord. Mais on monte ça un peu, les gens adorent ça. Allez, il faut bien piler. Les hommes riches ne pilent pas avec force. Vous les avez vus la dernière fois?
1: Ah, en vrai, quand un homme riche qui va à la poste,
0: c'est
1: l'homme pauvre qui prend son pilote de l'Uber.
2: Il le travaille
1: au niveau du mendier.
0: Et il envoie dedans. Et puis, c'est dans ce sillage que le Canada et la Bosnie se sont retrouvés hier pour l'entrée en liste de ce pays hôte. Un but partout à l'arrivée, c'était à Toronto. Et puis, voilà, c'était même la Bosnie-Herzégovine qui avait éliminé l'Italie, qui a fait le job premièrement. Et mais les autres ont eu les ressources nécessaires pour revenir. Je l'avoue, j'avais fermé un peu l'œil et après j'ai vu un. Bon, et puis, mais là où je n'ai pas fermé l'œil, c'est les États-Unis qui ont su classer le Paraguay, co-organisateur de ce mondial également. Les États-Unis qui ont déroulé 4-1. Franchement, ça a démarré très mal pour les Paraguayens, battus déjà à la 7e minute de jeu, but contre son camp de Bobadilla, remplacé à la pause. Il ne s'est pas retrouvé, ce joueur. L'attaquant monégasque Balongu, frustré par un but refusé, par un hors-jeu, s'est offert un joli doublé. Les Américains à l'abri, deuxième période. Mais les Paraguayens nous ont joué un coup. Ils ont annoncé partout que Enciso est out. Mais on l'a vu hier en jambe. Il a été vraiment de la partie. Il a fait la passe pour Mauricio, pour le seul but de son équipe. Et puis les États-Unis vont ajouter à la 98e minute de jeu. Il faut dire qu'on joue toutes les minutes à la Coupe du Monde. Même si vous avez une touche, vous traînez. La bite commence par vous faire le décompte imaginaire. C'est 5, 1, 2, 3, 4, 5. Vous perdez le ballon. Maintenant, si vous voulez perdre le temps pour le remplacement, c'est carton jaune. Parce que là, vous avez 10 secondes pour quitter le terrain. Et puis, l'autre innovation, je vous l'ai raconté tout à l'heure. En cas d'erreur d'arbitrage, la VAR intervient sur les cartons, les coups francs, les cornets mal accordés. Et bien évidemment, à la 98e, le but de Reina. Voilà, Reina, le joueur de Dortmund, je crois, qui a marqué à la 98e, le 4e but des États-Unis, prennent provisoirement la tête du groupe D. En attendant, Australie et Turquie ce dimanche, ça va être à 5h. Et puis le Canada, qui a réussi donc comme ça là à se sauver. Pour les trois pays hôtes, on peut dire carrément que ça démarre bien.
2: Oui, ça demeure bien. Bon, moins bien pour le Canada, puisque c'était parmi les trois, c'était l'équipe qui est la plus faible. Et ce que je rappelle, hier, j'ai déjà.
0: Mais faire un face à la Bosnie, c'est
2: un résultat. Je l'ai dit, je pressens.
0: Parce qu'ils ont dominé ce match.
2: La grosse surprise de cette Coupe du Monde. Et c'est ça, et ils ont failli quand même perdre ce match-là.
0: J'ai aimé le buteur. Ils ont marqué un très joli but.
2: Et moi,
0: ils venaient du banc.
2: Oui, j'ai surtout aimé la vitesse, c'est-à-dire l'intensité qu'il y a dans ce match-là. Les Bosniens étaient à 100 à l'heure et couraient très fort. C'est ce que j'aime dans le football. Et je crois quand même que cette équipe a son mot à dire pour la suite.
1: D'accord. Moi, si vous me permettez, moi je trouve quand même.
0: C'est
1: que,
0: au choix, hein.
1: Ouais, je trouve quand même matchs. que on ne peut pas dire qu'il y a eu surprise dans ce match-là, parce que les Bosniaques, quoi qu'on dise, c'est une équipe très très solide, venue avec des vieux briscards aussi, parce que moi j'ai été très étonné de voir encore Zeko en si bonne forme.
0: Mais il n'a pas joué.
2: Non, il a
1: Zeko a joué.
2: Il joue à chaque jeu.
1: Dossa numéro 11.
2: Il joue à chaque jeu.
1: Oui, je crois. Il a joué tout le match.
0: J'ai pas
1: Zeko a joué hier. Il a joué. C'était lui qui était au niveau du flanc de l'attaque. Moi, j'ai été très surpris de.
0: Mais ça, il a pas démarré le match, non?
3: Zeko n'a pas joué.
0: Oh là là.
1: Zeko a joué hier.
0: Zeko était sur le match. Tout le match, tu le
1: vois. Vous n'avez pas suivi le match alors?
0: Ah non, mais pour vérifier encore rapidement, le temps que j'ai
1: fait. Zeko, Dossa numéro 11. Deuxième position. C'est lui qui
0: devrait. Non, mais il y a une question pour vous. Il y a une question pour vous. Il était titulaire?
1: Ouais.
0: Non, il n'a pas joué. Merci.
2: Il n'a pas joué.
0: Alors ça passe. Donnez-moi le 11 entrant de Zeko, des Bosniens hier. En attendant. Non, vous n'avez pas encore trouvé. Donc.
2: J'ai trouvé.
0: Ah, vous avez trouvé. Allez-y.
2: Bon, c'est la lecture qui est un problème. Vasilić dans les buts.
0: Oui.
2: Il y a Kolasinac.
0: Oui.
2: Il y a.
0: Que j'ai beaucoup vu hier.
2: Voilà. Qui s'est blessé finalement.
1: Nicolas
2: il y a Moaremovic.
0: Il veut prendre. Stop. Si on finit le 11 et Zeko n'est pas titulaire, il nous prend tout son charge.
2: Oui, ça c'est clair. Ah, avec des yeux de caille.
0: Bon, on peut arrêter. On continue.
1: Du moment où il y a caille dedans, ça voudrait dire que le truc est biaisé.
2: Ok. Et Nicolas Katic. Ama Dedic.
4: Regardez l'exercice de diction de Basic. Est-ce que vous le trouvez? Un instant. Mm. C'est un formateur que nous avons en face de nous. Est-ce que la diction est bonne?
1: Bon, on va pas dévoiler le résultat d'abord. On a qu'à continuer à lire et quand on aura la musique dans
2: l'examinateur, à la fin,
1: on va gérer.
5: Oh, Christian, okay. Mais quel génie! Mais c'est un génie!
2: L'examinateur, à la fin, on va se gérer.
1: C'est un homme qui a son parrain.
5: Il nous prend ça, notre.
1: Non, lui, là,
2: continue.
1: Lui, là, il a plus.
2: Dairovic.
1: Il a plus de négociations.
5: Il est dans la cage.
2: Il y a Mermic.
1: C'est fini.
2: Mermic. Il y a Bagdad.
5: Zeko,
2: il y a Lucas.
1: Zeko à 41 ans a joué le match du 12 juin. Il n'était pas titulaire. Il a joué hier. Zeko était sur le terrain quand la Bosnie a marqué son but. Parce que Zeko. Attendez, je vous parle.
5: Non, non, mais.
3: Ils ont marqué le but à la
5: télé. Mais j'ai dit Zeko n'a pas joué.
1: Zeko a joué hier. Zeko a joué hier.
5: Le 11 en 30.
1: Non, attendez, Zeko a joué hier. Vérifiez.
5: Ah, mais vous,

0: allé allumer la télévision sur mon téléphone. Et la première chose, c'est que je cherchais Zeko. Je n'ai pas vu Zeko.
1: Vous n'avez pas suivi le match.
0: Moi, j'ai supposé qu'il est sorti. Après, j'ai vu que je...
2: On n'a pas besoin de suivre ce match pour donner la réponse à votre préoccupation. Regardez, je vous donne les détails. Je prends mes responsabilités, s'il vous plaît. Canada, Bosnie-Herzégovine, 1-1. Larine, son 18e, a répondu au but de Jovo. Lukic, et puis la composition est devant moi. Dans les buts de la Bosnie-Herzégovine, on a Nikola Vazlic, comme vous l'avez dit, Kolasinac, Tarik, Nikola, Amar, et puis au milieu on a le 15, Amar, Benjamin, Ivan, Esmir, et le 25, les deux attaquants, c'était Ermedine Dermirovic, c'est le numéro 10, s'il vous plaît, c'est pas lui. Et c'est Jovo Lukic qui a marqué. Maintenant, je vous donne avec précision les changements. Ah, il y en a eu cinq hier. S'il vous plaît, il y en a eu cinq. Allez-y. De part et d'autre. Oui. Je m'intéresse à ce qui s'est passé côté Bosnien. Il y a Armen, Samed, Ivan, Denis et Kerim qui sont rentrés en jeu, respectivement à la 73e, 83e, 61e. Voilà, il y a eu 2 à la 73e, 1 à la 83e et 2 à la 61e.
3: On va donner.
2: Et Edun Zeko, il est attaquant. Il n'est pas rentré. Il est resté sur le banc et ce débat est terminé.
3: On va demander à M. Kounidji de nous donner la capitale de la Bosnie-Herzégovine.
2: Très rapidement, c'est votre cuse. Très rapidement, réagissez.
3: La capitale, parce qu'il nous a fait perdre.
2: Capitale de la
3: Bosnie-Herzégovine, il va nous donner la capitale.
2: Vous avez une minute.
3: Ça a très dur avec lui, quoi.
2: Oui, allez. Capitaine.
3: Donnez-nous la capitale de la Bosnie-Herzégovine, monsieur.
1: C'est la nation qui te parle. Non, je ne connais pas.
3: Voilà. Donc, il ne connaît pas.
1: Je ne connais pas.
3: Et après, on revient sur ça.
1: Non, tout le monde connaît la capitale de la Bosnie.
2: Non, pas toutes les personnes.
1: Moi, je ne suis pas tout le monde.
2: Avec bien sûr le match des Américains. Ouais. Un mot sur cette belle équipe. Donald Trump, il doit être content de son équipe. Hein. C'est une belle prestation hier.
4: Oui, forcément. Et on l'avait souligné ici hier. Quand on compare les forces en présence et au niveau de l'attaque et puis du milieu de terrain, les Américains étaient largement devant. On savait comment est-ce que les Paraguay réagissent. C'est une équipe beaucoup plus solide défensivement qui va en contre-attaque. Mais côté américain, on connaît, c'est des joueurs de haut niveau. Oui, bien sûr. C'est un joueur de haut niveau. Quand on parle de joueur de Juventus, c'est qu'on sort. C'est un joueur de haut niveau. Et donc, on l'avait dit, et il va falloir que les Paraguayens restent solides défensivement pour pouvoir se défaire de cette équipe américaine, mais ça n'a pas été le cas. Ils ont su bénéficier également de l'avantage du terrain avec le public. Ils étaient tous galvanisés. Ils savaient très bien qu'il y avait un enjeu de taille. Il ne fallait pas se louper pour le premier match, sinon ça allait être difficile pour la suite. Donc, tout ceci a joué en leur faveur. Et bravo à eux, et c'est bien pour la suite parce que tout
2: d'accord.
4: Voir une équipe co-organisatrice comme ça là se louper, et ça ne sera pas très intéressant pour le spectateur.
2: Merci à vous. On va revenir sur le match du jour avec ceux qui n'ont pas encore eu la parole, Christian, Nadib et Céline, très rapidement. C'est deux matchs à ne surtout pas rater aujourd'hui. D'abord à 20h, on a Qatar Suisse, un match avec des Suisses qui s'annoncent souverains. Eh bien, on aura Brésil Maroc, c'est le match que nous allons tous décortiquer ici rapidement, et c'est le match choisi pour pronostiquer aujourd'hui. Et un autre pays africain entre en jeu, et c'est bien sûr avec vous, Nadib, que je démarre. Le Brésil, une équipe qu'on a vu se préparer avec l'Égypte pour un peu s'acclimater en drift, pendant que le Maroc a essayé également avec la Norvège. À l'arrivée, eh bien, il faut dire qu'on aura une équipe brésilienne qui va faire son entrée en scène pour son premier match face au Maroc. Les deux équipes commencent leur parcours dans le groupe C. Le Brésil pas favori, mais attention, le Maroc n'est pas en reste. Les Lions d'Atlas ont fini demi-finalistes en 2022. Ils arrivent avec une solide série d'invincibilité aussi. C'est un test d'entrée aussi pour la CSAO de Carlo Ancelotti, qui doit composer avec l'absence probable de Neymar et les doutes autour de sa défense. Oui, le Brésil cherche à imposer sa loi, mais le Maroc arrive en confiance. Et oui, 2-1 pour le Brésil en amical face à l'Égypte, 6-2 face au Panama. Attention. Eh oui, le Brésil a de la ressource, mais on attend les Marocains également, qui ont battu

0: Madagascar 4-0 et on fait un face à la Norvège de Henning Haaland. Et puis le Maroc se présente aussi hein, avec une série sans défaite, des victoires nettes contre Madagascar. Le Burundi illustre que face à des petites équipes, le Maroc déroule. Brahim Diaz, buteur contre la Norvège, est un atout offensif, même s'il avait créé des soucis en finale. Ça reste un très bon joueur, le jeune joueur du Real. Néanmoins, il y a des absences aussi en défense centrale, notamment celle de Naef Aguer, un très très très bon joueur pour le Maroc qui pourrait peser lourd face à l'armada brésilienne. On aura Hendrik, tout ça. Comment vous voyez ce match? Et le Maroc avait déjà surpris le Brésil, pour ceux qui ont oublié, c'était lors de leur dernière confrontation en 2023. Un match qui montre que les Lions de l'Atlas peuvent rivaliser avec les meilleurs, mais cette fois le contexte est différent. Le Brésil est déterminé à rétablir l'ordre de l'hiérarchie.
1: Certes, le Brésil est favori, mais si on enlève le Brésil et le Maroc de l'Afrique, on dira que le Maroc fera partie de l'une des meilleures équipes du monde. Si on enlève
0: l'Afrique,
1: les
0: est dans le monde, non?
1: Bon, je parle de l'Europe, hein, je parle de l'Europe. Si on enlève le trophée, les différents trophées du Brésil actuellement, le Brésil ne pèse plus comme avant, le Brésil ne fait plus, et comment dirais-je, fait peur comme avant, ce fut le cas il y a quelques années.
0: Aujourd'hui, mais ce n'est pas là que se trouve le piège.
1: Effectivement, c'est là que se retrouve le pied, mais il y a un véritable problème au niveau des atouts brésiliens, surtout au milieu du terrain.
0: C'est un Brésil que Lula n'aime pas.
1: Justement, le Brésil ne joue plus bien au football. Le Brésil, c'est le même Brésil qui faisait rêver.
0: Les Brésiliens que nous avons découverts, je parle sous votre contrôle, ce sont des Européens. À part l'époque Pelé, les Brésiliens qui ont brillé, moi j'ai connu, ils ont tous évolué en Europe.
2: Ils ont émergé correctement.
0: Mais j'ai dit, ils ont évolué. À l'heure de leur gloire, où ils ont fait le bonheur de leur sélection, ils étaient en Europe.
1: Ils avaient une ADN. C'est cet ADN
0: qui est là. Pourquoi aujourd'hui
3: les Brésiliens, de temps moderne ont éclos en Europe?
0: Pourquoi ça ne marche pas?
4: C'est ça que Nadjib a mentionné tout à l'heure. Quand vous prenez ce milieu de terrain, c'est composé de milieu de
1: quasi
4: terrain.
1: Quasi inexistant.
4: Newcastle, c'est des boss to boss.
0: Casemiro est là.
1: Il n'y a pas de milieu de terrain.
4: Casemiro aujourd'hui a retrouvé son
0: milieu de terrain.
4: Mais Casemiro n'a plus ses jambes de 25
1: ans.
4: Donc quand vous prenez ces trois, le joueur de Guimarães, Newcastle, le capitaine de West Ham, plus ça ne fait pas rêver.
1: Ça ne fait pas rêver.
0: D'accord. Le Maroc a les armes.
4: L'autre problème également, c'est quoi? C'est les latéraux brésiliens. Les Brésiliens avaient toujours bénéficié.
0: Ils ont perdu
1: un très bon latéraux.
0: Ils ont perdu un très bon joueur.
4: Voilà, ce n'est pas clinquant.
1: Je viens. J'ai toujours la parole.
3: C'est juste une phrase. Vous oubliez qu'actuellement, sur le banc du Brésil, c'est Carlo Ancelotti. Et Carlo Ancelotti s'adapte à ce qu'il a comme type de joueur. Donc attendez, voir.
4: On ne dit pas.
0: Moi, ce que je voudrais dire aussi, j'ai vu une équipe brésilienne qui se dit nous sommes plus supérieurs aux autres. Je n'ai pas senti des joueurs qui jouent la tête. En tout cas, c'est ce que j'ai vu.
3: De nos jours actuellement, pratiquement toutes les équipes jouent à la prudence. Personne ne veut dire nous sommes les favoris.
0: Franchement, sur les matchs amicaux, ils ont été terribles. Hein.
3: C'est ça.
0: Ils ont été redoutables.
1: Ce qui fait qu'aujourd'hui, on a forcément fait appel à Neymar, parce qu'on trouve qu'il n'y a
0: Neymar
1: pas de...
0: Neymar ne jouera pas. Non, on parle de ce soir. Alors, Neymar ne jouera pas.
1: On parle de la compétition.
0: On parle de ce soir, Maroc-Brésil.
3: Si le Brésil ne nous fait pas le même truc que Enzizo.
0: Même moi, je voudrais ajouter pour vous.
1: J'estime que...
0: Non, franchement, c'est même pas s'il va jouer ou pas.
5: J'estime que ça là, c'est l'appel de Neymar n'a rien à voir avec
0: la compétition. C'est la pression populaire.
5: C'est pour faire de la pression populaire, c'est pour faire du branding sur l'équipe, c'est pour faire du marketing sportif.
0: Franchement, il va rien apporter.
5: Neymar n'est pas là pour jouer un grand match.
0: Je pense
5: aujourd'hui que le Maroc est la meilleure nation africaine. Le Maroc qui veut rencontrer le Brésil.
0: Le Sénégal revendique ce titre.
5: Oui, dans le classement FIFA aujourd'hui, là, c'est le Maroc qui est la meilleure nation africaine. C'est les données qui sont officielles.
0: Les statistiques.
5: Dans le classement FIFA du mois de juin de ce mois-ci, c'est le Maroc qui est la meilleure nation africaine, 7e place. Et le Maroc est d'ailleurs la seule nation qui soit dans le top 10 du classement FIFA. Et ça ne sera jamais un Maroc-Brésil là, ne sera jamais un Maroc-Brésil que nous avons connu en 98. C'est pas la même chose. Le Maroc a beaucoup progressé,
4: ouais,
5: par rapport à la qualité des joueurs, par rapport au niveau de ces joueurs là.
0: L'entraîneur aussi a changé entre
5: voilà.
0: L'entraîneur a changé.
5: Aujourd'hui c'est le sixième, c'est la sixième nation du planète football qui joue avec la septième nation de la planète football. Donc c'est pas deux pays qui sont tellement loin.
0: Alors comment vous voyez cette confrontation? Avantage
5: J'estime que le Maroc peut faire la différence et peut faire la différence dans ce match-là parce que le Maroc n'a rien à perdre.
0: D'accord. Le premier match.
5: Voilà.
3: Je suis d'accord avec le
5: Maroc. Le Maroc la pression.
3: Le Maroc peut faire la différence parce que c'est le sixième contre le septième. Mais n'oubliez pas que quand on a opposé Tom à Djéry tout récemment, Djéry a pris sec.
0: C'est un vénère. C'est le haut niveau, on va dire haut niveau. Alors, si vous le permettez, je vais écouter Céline sur ce match. Le Brésil, pour moi, comme l'a dit Adam, le Brésil a des joueurs carrément intraitables, surtout sur le point de l'attaque. Et le problème, c'est qu'on a vu la défense du Brésil commettre une erreur incroyable face à l'Égypte et qui a eu à faire cette erreur, c'est Marquinhos. Il a laissé un ballon aux Égyptiens, ils sont allés marquer directement. C'est ce que le Maroc pourrait aussi tenter de faire aujourd'hui, attendre son heure et marquer surtout sur les meilleures occasions.
2: Oui, d'abord je dis double chance Maroc pour ceux-là qui font l'autre chose. Et aujourd'hui,
0: oui, c'est-à-dire que match nul, ils vont pas perdre.
2: Ils vont pas perdre match nul.
0: Ils peuvent gagner.
2: Ouais. Moi aujourd'hui,
0: c'est mais moi, c'est le grand Brésil. Je ne me fais pas trop d'illusions. Le Brésil va gagner ce match. Franchement.
2: Moi, j'ai dit double chance parce que pour moi,
3: c'est le Brésil gagne ce match. Vous savez pourquoi je rejoins.
0: Je rejoins René. J'ai trop suivi le Brésil.
3: Je rejoins René avec mes deux pieds joints. Surtout pourquoi? Parce que le Maroc a changé d'entraîneur.
0: Oui,
3: c'est moi.
0: Le Brésil échoué, mais ce n'est pas le
3: Les gens sont fatigués
0: du fait que le Brésil a été toujours une équipe qui a déçu. Or, on a placé assez d'attentes à travers leur équipe pour les grandes compétitions ces dernières années. Donc les gens se disent, bon, ils vont rien faire, ils vont rien faire.
3: Mais attention. Et puis le chose, vous savez, tous ceux-là qui ont été déçus par le Brésil, de Paris ou d'autres, c'est ceux qui ont quitté nos parents, qui finissent à notre génération.
0: Oui, oui.
3: Parce que les générations après nous n'ont même pas connu un Brésil flamboyant.
0: Il n'y avait pas de télé.
2: Bon,
3: Vous voulez dire qu'il n'y avait pas de télé au Mondial 2002. Non, il n'y a pas dit ça.
0: Il y a télé.
3: Il y a télé
0: dans quelques maisons.
5: On peut dire qu'au Mondial 94, beaucoup
3: de ceux qui nous suivent aujourd'hui n'ont pas. Au 17 juin, vivait Andrew des États-Unis, la Welly
5: Télévision couleur. Au Mondial 94, il y avait la télévision couleur.
0: C'est ça.
5: Il
0: n'y a pas fini. On va prendre les appels. Oui, le temps d'annoncer les appels. 0-44-70-44-06-00. Brésil, Maroc, votre pronostic m'intéresse. C'est maintenant. Oui, c'est là.
2: Donc, je disais que...
0: Je vous rappelle.
2: Oui, le Maroc c'est une nation qui sait et réellement prendre chaque adversaire à sa manière. Quoi. Il sait s'adapter. On a vu lors de la Coupe du Monde dernière, l'Espagne, le Portugal, tout ça. Donc, je crois quand même que cette équipe marocaine est la première équipe africaine qui va accueillir la surprise.
0: Merci à vous. Le tout premier intervenant qui va se positionner, auditeur en ligne, bonjour.
6: Bonjour,
0: oui.
6: Maître René.
0: Vous me devez maître aujourd'hui, je vais porter ma toge et je réponds.
6: Vraiment, on sera content de te voir dans cette toge-là. Hein.
0: Allez, ce matin, présentez-vous.
6: Basile Agoligan.
0: Allez, Basile, ça ne sourit pas, hein, mais on va se rattraper, il n'y a pas de souci, Basile Agoligan. Votre pronostic, c'est un beau match, hein, Brésil-Maroc.
6: Vraiment, 2-1,
0: Brésil. 2-1, merci à vous et bonne chance. Je rappelle les numéros 01-45-46-00-01-44-70-44-44. Appelez-nous pour passer en direct pour pronostiquer sur le match Brésil-Maroc. Auditeur en ligne, bonjour.
7: Bonjour, monsieur René Soblo.
0: Oui.
7: Monsieur Bossu, Jérémy, depuis Tenguera.
0: Allez-y, Jérémy. 3-1 pour le Brésil. Bonne chance à vous. 01-44-70-44-44-01-45-86-00. Appelez-nous, auditeurs en ligne. Bonjour. Allez, Zimpo. 2-1 pour le Maroc. Très bonne chance à vous. Le pays africain l'emporte selon notre auditeur. 0-44-70-44-44. Auditeur en ligne, bonjour. Et à qui est l'honneur? Votre nom, s'il vous plaît. Merci. Votre pronostic? Merci, très bonne journée à vous. Ça va être un match très intéressant. Passez votre journée à dormir pour avoir un peu d'énergie pour ne pas somnoler ce soir. 01-45-86-00. Bonjour, votre nom?
8: Oui, monsieur le journaliste.
0: Votre nom?
8: Oboni
0: Fidèle. Votre pronostic? 1-1. Merci, très bonne journée. 01-44-70, 2x44, 01-45-86-00. Bonjour. Bonjour, cher ami. Oui, bonjour.
8: Oui, Maxime Yego à l'appareil.
0: Maxime. Maxime Yego, vous avez gagné hier. Hein? C'est ça, non?
8: Oui, j'ai gagné hier.
0: Félicitations.
8: Merci beaucoup.
0: Félicitations, Maxime. Allez, on va y aller aujourd'hui.
8: Brésil 2, Maroc 0.
0: Brésil 2, Maroc 0. Merci. Bonne chance encore pour aujourd'hui. L'autre gagnant qu'on a eu au cours donc de la journée d'hier. Auditeur en ligne, bonjour. Auditeur en ligne, bonjour. Vous m'entendez? Ah oui, vous m'entendez? Alors, qui est-ce d'honneur? Oh là là. On a perdu. Hier, on a eu une fille. Hein. Mais quelqu'un m'a dit que c'est difficile, René. C'est difficile d'avoir la ligne. Est-ce que monsieur, nous pouvons avoir ça sur les réseaux sociaux? Oui, j'y pense. Je cherche la formule. J'ai trouvé, mais je suis pas encore convaincu. Donc, je vais laisser passer plus de matchs là pour voir comment on gère ça à partir des 16e de finale au moins. Ne vous en faites pas, d'accord? Allez, un autre intervenant. Bonjour. Bonjour, vous m'entendez? Mais on a deux lits là. On va passer à l'autre. Bonjour. Bonjour, votre nom? Oui, oui. Allô? Oui, oui. Écoute, décrocher. À quoi nous on dirait trop, Robin?
9: Bonjour, Sylvestre.
0: Bonjour, Sylvestre.
9: Oui.
0: C'est pour maximiser la chance dans la famille Bossou, c'est ça. Oui. Allez, vas-y.
9: En faveur.
0: En faveur de qui? Il n'y a pas de faveur, c'est la même chose. Sylvestre, tiens-nous. Bonne journée, Sylvestre.
10: Il n'y a plus de faveur.
0: Je n'aime pas ça. Ce sont mes auditeurs. Applaudissez pour lui. Voilà. En tout cas, l'autre Bossou a dit 3-1, lui dit 1. C'est la famille qui gagne. S'il vous plaît, votre intervenant. Vous allez me laisser finir. Auditeur en ligne, bonjour. Bonjour.
11: Oui, bonjour, c'est devant nous, Augustin.
0: Devant nous, la grande famille devant nous. Allez, on va y aller.
11: 4-1 pour le Brésil.
0: 4-1 pour le Brésil. Allez, c'est... Voilà, c'est noté devant nous. Le numéro 9, comme le numéro 2, Ronaldo le Grand. Auditeur en ligne, bonjour, je prends souvent 10 ou 11. On va prendre 11 aujourd'hui, c'est sûr. Il est là, bonjour. Les bonjour, places sont limitées et chères. Auditeur en ligne, votre nom? Ah, Nestor, le gaillard. Nestor,
11: oui.
0: J'ai un conseil pour vous. Hein. Ne passez pas très vite retirer votre lot. Mais c'est déjà là. J'ai d'accord. D'autres idées pour vous parce que je sais que vous êtes Andali et je voudrais que vous veniez et que vous partiez vraiment avec un live souris. D'accord,
11: d'accord.
0: Merci à vous, Nestor. Votre pronostic?
11: C'est 2-0 en faveur du Brésil.
0: 2-0 pour le Brésil. Bonne chance et bonjour à Toumdali. Le numéro 10 ce matin, 01-44-70, 2x44. Auditeur en ligne, bonjour. Cher ami, allez, on va y aller très très vite. Sinon, on passe au 01-45-86-00. Bonjour.
12: Allô?
0: Oui, bonjour, votre nom?
12: Ouais. Allô?
0: Oui, votre nom?
12: Oui, c'est Acholi, c'est Rona.
0: Acholi. Allez, on va y aller.
9: Oui, c'est 2-0 en faveur du Brésil. Hier, j'avais gagné.
0: Oh là là là, mais je l'ai dit. Vous avez gagné, vous avez trouvé. Vous avez trouvé 1-1 hier, Atioli.
9: Atioli et Toruna.
0: Félicitations, ouais. Voilà. Bonne journée à vous. Vous pouvez passer, retirer votre lot si vous. Oui, c'est bon, c'est noté. Très bonne journée. On va prendre le tout dernier. Je ne sais pas pourquoi la ligne n'est pas retirée à temps. Et un autre intervenant, rapidement, le tout dernier. Bonjour. Auditeur en ligne, bonjour.
10: Bonjour, ici c'est Smith Bayon depuis Damasco.
0: Smith?
10: Smith Bayon depuis Damasco.
0: Allez, allez-y.
10: Un but partout.
0: Un but partout. Pas en faveur. Merci. Très bonne journée. C'est célèbre cette citation. En faveur. Allez, c'est tout. Pour vous avez vu un petit mot rapidement avant de vous donner la parole, coach Claver, c'est que la tendance est brésilienne. Même si quelques auditeurs ont donné leur chance pour le Maroc. Et aussi, le 1-1 me paraît plausible.
11: La tendance, c'est les Brésiliens, surtout parce que parmi les auditeurs, il y a certainement beaucoup de Sénégalais.
5: Il ne faut pas perdre cet aspect aussi.
0: C'est possible, mais ici, on ne joue que pour gagner. Hein. On ne joue pas pour plaire.
5: Donc, l'autre chose, dans ma phrase, on était en train de suivre un match. Est-ce que M. Christian me suit? Oui, je veux votre attention. On était en train de suivre un match. Le papa, il vient. Il dit on était vers la 10e minute de jeu. Il vient, il dit quel est le score? On lui dit que c'est 0-0. Il dit déjà?
0: Déjà. Alors? Allez, on va mettre la musique.
5: On dit 0-0. Il dit déjà?
12: Donc, lui, on va lui confier le béret du mondial dans le studio ici.
0: Bon, on va.
12: on lui confie le béret, non?
0: Oui, oui. Vous pouvez le défendre?
13: Même si Trump a dit.
0: Si vous étiez donné de le défendre.
5: De défendre qui?
0: Celui qui dit ça.
5: Non, il n'y a aucune défense.
13: Il peut le défendre. Comme si le défendre. Peut-être qu'il ne savait pas que le match a commencé. Déjà, le match a commencé?
12: Non, on ne peut pas le défendre.
5: Il n'y a aucune défense là.
0: Ce serait idiot. Allez, je n'ai pas dit ça.
12: Ça serait le propos d'un.
0: On monte le son, on revient pour le quiz.

0: Allez, nous on veut la faire. Hein. Bah, j'aime cette chanson. Nadib est trop scotché à mes côtés. Je n'ai pas envie. Je vais l'éloigner un peu. Bon, sinon, c'est un combat. C'est individuel. Hein. Je vais faire.
1: D'accord, ok.
2: Travers. Aussi là-bas.
0: C'est pas grave. Christian va jouer.
1: Christian joue.
0: Mais il joue. S'il te plaît, il faut laisser.
1: Je sais pas. Ça ne t'a pas d'emblème. Notre emblème.
2: Non, oui. Je suis là-bas.
0: Nadib. Claver. Il est là déjà. Christian là. J'ai oublié qui là. C'est là. Voilà.
1: Ouais, n'oublie pas.
0: Merci. Voilà.
3: Merci beaucoup.
0: On n'a pas trop de temps. Question numéro 1. Edwin Dzeko a-t-il joué?
2: C'est pour pousser.
0: Vous êtes
2: à 0 points.
0: Il y a ma inflation.
2: Lui qui aime les
0: deuxième question.
2: Annulé.
0: On joue sur la Coupe du Monde.
2: Annulé.
0: Je suis un pays africain. Je joue très prochainement l'Angleterre.
1: Ghana.
0: Super. Le point pour Adam. Moi, je vais inventer les questions seulement. Hein. Je vais...
4: Il faut que ces questions aient des réponses.
0: Oui, ça a des réponses, non? C'est le gars.
4: Qui va inventer ça? Attention.
0: Je suis un joueur ghanéen. Je ne vais pas jouer le premier match du Ghana.
1: Tu vois.
0: Voilà, c'est Menio. Non. Émission.
1: Ah bon?
0: Oui. Thomas Partey, il est accusé de viol et autres, et donc les Canadiens ont dit qu'il ne peut pas jouer chez eux. Et heureusement pour eux, le Ghana va jouer les deux autres matchs ailleurs, donc ça va pouvoir se faire pour eux. Alors, je vais vous donner d'autres questions. Quel joueur a marqué le plus de buts en Coupe du Monde?
1: Close,
0: le point pour Adam, qui prend la tête de ce que le gardien qui était dans les buts de l'équipe de France lors du sacre...
4: Fabien Barthez.
0: Lors du dernier sacre, bien sûr.
4: Loris.
0: Hugo Lloris, le point pour Claver. C'était en quelle année?
1: 98.
0: Non.
4: 2018.
0: Le point pour Claver qui fait le doublé. Alors, combien d'équipes participaient à la Coupe du Monde?
4: 32.
0: Le point pour Claver. Et puis, on va... Combien d'équipes participent actuellement à la Coupe? C'est pour Adam, je l'ai bien vu. Alors, quel est le continent qui a remporté le plus de coupes du monde? L'Europe, c'est celle-là. C'est l'un qui fait son 2. Quel pays a organisé la Coupe du Monde 2006? C'est l'un qui tape le 3 sur 3. Christian Nadib qui sont muets. Alors, le pays africain. Non. Alors, qui a remporté le soulier d'or en 2022 à la Coupe du Monde?
1: Mbappé.
0: Kylian Mbappé, c'est bien. Adam, qui fait le 4. Pays a remporté la Coupe du Monde en 2014. Vous êtes éliminé, Najib. Vous êtes éliminé.
4: L'Allemagne.
0: Claver. Alors, quelle question encore pour vous faire baver? J'ai trouvé une question qui est le meilleur buteur français en Coupe du Monde.
1: Mbappé?
4: Non.
1: Platini.
4: Kylian Mbappé, c'est Kylian Mbappé. Mbappé.
0: Quel pays a remporté la Coupe du Monde 2006?
1: L'Allemagne.
0: Ah bon?
1: L'Italie.
0: C'est pas poussé là. Alors, quel pays a remporté la Coupe du Monde 1994?
1: Le Brésil.
0: Vous jouez pas, vous
1: avez. Oui, il a joué.
0: On lui donne le point.
1: On annule ça.
0: Non, on lui donne le point. Il gâche le bonus des gens. Alors, quel pays a remporté la Coupe du Monde 1986?
4: Argentina.
0: Ah, bravo Claver, il fait, il rejoint Adam, c'est très serré. Allez, bougez, c'est là pour fermer aussi votre bas. J'ai inscrit le but de la main de Dieu. Nadib, il a démarré. Alors, quelle Allemagne a gagné?
4: À la RFA.
0: Non, je vais finir. C'est pas la RFA.
1: Allemagne de l'Est.
4: Non.
1: C'est la RFA.
4: C'est l'Allemagne de l'Ouest.
0: Moi, bon, j'ai posé question.
1: C'est la RFA.
4: C'est l'Allemagne de l'Ouest.
1: C'est la RFA.
4: L'Allemagne qui a gagné la Coupe du Monde.
1: C'est la RFA.
4: C'est l'Allemagne de l'Ouest.
0: C'est l'Allemagne de l'Ouest.
1: Et c'est ça qu'on appelle RFA.
0: Maintenant, on va donner le point à qui?
1: À Claver.
2: Fédéral d'Allemagne.
1: Oui, c'est moi.
0: Elle donne le point à qui?
1: C'est à moi.
0: À Kounoudji. Voilà. Merci pour la VAR. Et c'était en quelle année? J'ai dit ça. 114. Mmh. Et j'ai gagné la Coupe du Monde en 110.
3: Argentine.
0: Ah bon? Ah bon?
3: Brésil. 110. Brésil.
0: Il a révisé ses leçons. Nous sommes à 9h56, on a un peu de temps. D'accord? J'ai gagné la Coupe du Monde des Dames en 2023.
3: USA? États-Unis?
0: Ah non, non.
4: L'Espagne?
0: Ouais, l'Espagne. Najib, c'est bien.
3: La Coupe du Monde des Dames?
0: Qui organise la Coupe du Monde?
3: États-Unis, Canada,
0: la FIFA.
4: La FIFA.
0: J'ai gagné la Coupe du Monde en 58.
3: Le Brésil?
0: Oui, le Brésil. C'est serré. Il est là. Pour toute chose, c'est Brésil pour lui.
3: Et ça marche.
0: Alors, j'ai trois questions pour vous départager. Je rappelle que Najib a 2 points. Christian a 1 point. Clavet a 6 points, Adam a 6 points, Céline a 6 points. C'est, comment dit-on, c'est la montée pour la Ligue 2.
3: Vraiment.
0: Alors, il est 9h57, trois questions faciles pour vous départager. Actuellement, Najib, je vais vous prier de les laisser poursuivre, pour ne pas les perturber. Ici également, je vais vous demander de ne plus intervenir. Mais soyez vigilants, Najib et Christian, pour départager la VAR, parce que à ce moment-là, j'ai des envies de dictature. La première question est celle-ci. Céline, 6 points. Adam, 6 points. Clavet, 6 points. C'est très serré. Le lot à gagner, c'est un petit parfum de la maison Free House. C'est là, c'est déjà là. Qui gagne, prend ça.
4: Tu vois à quelle heure il met le cadeau en jeu. Hein? À quelle heure il met le cadeau en jeu.
0: C'est toi qui avais déjà parlé entre amis.
3: C'est trois questions.
0: Le film là, tu n'as pas suivi ça. Ding, ding, ding. Eh bien, quel pays a accueilli la Coupe du Monde?
4: Tu as parlé de Ligue 3.
0: S'il vous plaît, ils ont besoin de concentration.
3: Ouais.
0: Quel pays a accueilli la Coupe du Monde? Donnez-le la date. L'année, donnez-le l'année.
4: 1982.
0: C'est déjà donné la question répondue.
3: Arabie Saoudite.
0: Éliminé.
4: Comment on va? Lui, on l'est. Avant, là, il vient de
0: le
3: Vous êtes exclus, monsieur.
1: Et tous, là, ils mettent des trucs. Vous
4: êtes exclus.
1: Monsieur est sévère.
3: Non, c'est il faut être sévère avec la reste.
0: Attends. Facile. Ça reste deux. Très facile. Je vous en prie. Je vous en prie, Christian. Christian, suivez-les. Je n'ai rien à dire. France.
4: Les
0: coqs? Non, vous avez dit quoi avant?
4: Les coqs.
0: Vous avez on garde les coqs. Je n'aime pas.
3: Non, c'est pas les.
0: Vous avez dit quoi?
3: Le coq bleu.
0: Non, c'est le. Et vous?
3: Le coq sportif. Maman, j'avais dit le coq.
0: Non,
3: c'est le coq sportif.
0: Ce sont les bleus. J'ai ma réponse, ce sont les bleus.
4: Oui,
0: c'est les bleus, je veux.
4: Oui, oui, je sais.
0: C'est, il est content parce qu'il reste une question. Il est en tête.
4: Adam dit le coq.
0: Il reste une question éclavée en tête. Et le parfum de Free House vous tend les mains. La dernière question. La dernière question. Quel est le rêve de toutes les sélections engagées dans une.
3: Remporter la compétition.
0: Voilà, le point poussé là. Voilà.
4: C'est pas vrai. Donc, c'est Adam qui est écarté.
0: Adam est éliminé. Nous n'avons plus beaucoup de temps.
4: Mais tu n'as pas suivi une le conseil de VAR.
0: Non, une dernière question pour départager.
3: VAR juin, pardon.
0: J'ai encore quelques secondes.
4: Non, Adam,
0: Dieu merci. S'il vous plaît, on va y aller avec cette dernière question. La VAR. Quel pays a accueilli la Coupe du Monde 2018?
4: La VAR.
3: Non, c'est la Russie.
0: Non, ils n'ont pas fini. J'ai pas besoin fini. De temps, Christian. Vous remettez justement dans le jeu. Non, non. On n'a plus le temps, en revanche. Quel pays a accueilli la Coupe du Monde de
4: Allemagne.
0: Voilà, victoire de Clavet.

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0: Bonjour à chacun, bonjour à tous. Bienvenue dans le journal de 13h de ce samedi. Dans les titres de l'édition, un peu plus de 70 000 personnes, c'est le nombre de candidats inscrits pour le compte de l'examen du baccalauréat 2026 au Bénin. À moins de 72 heures du démarrage de la phase écrite des compositions, la direction de l'Office du baccalauréat rassure sur les dispositions à suivre dans ce 13h, les précisions du professeur Alphonse Da Silva. Fête nationale du coton culteur édition 2026. L'événement a réuni ce vendredi les acteurs dans la ville de Parakou. En présence du ministre de l'Agriculture, de l'Élevage et de la Pêche, les meilleurs producteurs de coton ont reçu des prix et des engagements sont pris pour une campagne réussie. Le compte rendu de cette cérémonie vous sera servi dans ce 13h et puis ensemble donnons carton rouge au travail des enfants. C'est l'intitulé d'une vaste mobilisation lancée par l'exécutif béninois, initiée dans le cadre de la journée mondiale contre le travail des enfants. C'est un appel à un engagement collectif face au phénomène. Selon les données officielles, près de 20% des enfants âgés de 5 à 17 ans sont encore en situation de travail au Bénin. Vous aurez les précisions à suivre toujours dans ce 13h. Bien d'autres informations, la nouvelle sportive, la page Afrique et à la boucle, mesdames, messieurs, la revue de presse hebdomadaire de la semaine qui s'achève.
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0: Christian Ravossetien assure la mise en onde de ce 13h. En titre, je l'annonçais, promotion de l'excellence dans le secteur agricole au Bénin. Une fois encore, les acteurs impliqués dans la production cotonnière ont été célébrés. C'est à travers la fête nationale du coton culteur FNC en abrégé, déroulée à Parakou ce vendredi 12 juillet 2026. L'événement a mobilisé à la place Bioguera de Parakou un parterre d'acteurs du secteur coton et des autorités politico-administratives. Prenant en premier la parole, le maire de Parakou a mis en avant le rôle prépondérant que sa commune, considérée comme la capitale économique du septentrion, joue dans la chaîne de production du coton, tout en saluant le choix porté sur la troisième ville à statut particulier du Bénin pour accueillir cette manifestation. Il salue les efforts consentis par les différents acteurs pour le rayonnement de l'or blanc. Zulkifli Zakari, maire de Parakou.
2: Carrefour économique du Nord Bénin, Parakou joue un rôle stratégique dans les échanges commerciaux et dans le développement de la filière coton, notamment grâce à la présence de plusieurs unités d'égrenage qui contribuent à la valorisation de cette richesse nationale. La fête qui nous réunit est avant tout un hommage aux braves femmes et hommes qui consacrent leur énergie, leur savoir-faire et leur courage à la production du coton, pilier essentiel de notre économie nationale. À travers leurs efforts quotidiens, les producteurs de coton contribuent à la création de richesses, à l'amélioration des revenus des ménages ruraux et au rayonnement du Bénin. Les résultats remarquables enregistrés ces dernières années témoignent de leur engagement, ainsi que les réformes et les investissements réalisés dans le secteur. Cette célébration est également une occasion de réfléchir aux défis qui restent à relever. Les changements climatiques, la préservation des sols, la mécanisation agricole, l'accès au financement et l'amélioration continue de la productivité.
0: À sa suite, le président de l'association interprofessionnelle du coton haïtien en abrégé a tenu à mettre l'accent, lui, sur le grand rôle de l'exécutif béninois dans le retour de cette fête consacrée à la distinction des meilleurs producteurs. De Patrice Talon à Romuald Ouadaï, le soutien de l'État a été constant et c'est la preuve de l'intérêt que nos dirigeants accordent au secteur. Selon Eustache Koutigan, il est le président de l'AIC.
3: L'événement qui nous réunit ce 12 juin 2026 est d'une importance capitale pour les acteurs de la filière coton et pour toute la nation béninoise. Je voudrais avant tout exprimer au nom de l'interprofession cotonnière ma sincère gratitude à l'endroit de son Excellence, Monsieur le Président de la République, Romuald Ouadaï, pour toute sa sollicitude à l'endroit des exploitants agricoles et en particulier à l'endroit des producteurs de coton dans la continuité des actions engagées par l'ancien président M. Patrice Talon, à qui nous rendons un vibrant hommage. À travers l'organisation de l'édition 5 de la fête nationale du coton culteur, l'association interprofessionnelle du coton, l'AIC, a décidé de gratifier les meilleures coopératives et les meilleurs producteurs sélectionnés sur la base des critères précis afin de renforcer l'émulation dans toutes les zones de production du coton pour des résultats plus appréciables les années à venir.
0: Deux véhicules pick-up flambant neufs, des tricycles, des motos, des ordinateurs et autres outils de travail. Les prix remis aux lauréats sont divers et visent, selon les organisateurs, à stimuler davantage la production. Toutes choses nécessaires face à la baisse du rendement constatée ces dernières années. Dans son allocution, le ministre de l'Agriculture, de l'Élevage et de la Pêche a mis l'accent sur la nécessité de remonter la pente. Il salue et reconnaît par ailleurs des qualités exceptionnelles à la filière coton du Bénin comparée à d'autres pays de la sous-région. Adin Yétan Bloukounongoubalan, ministre de l'Agriculture, de l'Élevage et de la Pêche du Bénin.
4: Chère population de Parakou, chers invités, mesdames et messieurs, nous célébrons l'excellence. Il y a quelqu'un qui a dit « L'excellence est la mère des sciences ». Il faut reconnaître que célébrer l'excellence est un devoir. Donc, célébrer nos vaillantes femmes, les braves hommes qui, sous le soleil, avec détermination, puis la sueur, portent l'économie du pays est une reconnaissance. Je vous encourage à toujours continuer dans ce sens et vous me trouverez toujours, mon cabinet et moi, à vos côtés, pour toujours accompagner cette initiative. Nous sommes passés de plus de 700 000 tonnes il y a 3 ans et on est en train de descendre. Jusqu'à ce qu'aujourd'hui, on est à 533 000 tonnes poussière. Si on fait rien, on va descendre plus. Je peux reconnaître que la filière coton au Bénin est l'une des filières les plus organisées, l'une des filières les plus structurées. Tous ceux qui sont les meilleurs, qui seront célébrés, les meilleurs producteurs, les meilleurs innovateurs, qui seront félicités à travers cette célébration. Vous portez l'excellence de la filière. Et nous comptons sur vous, chères productrices, vaillantes productrices, braves producteurs de coton.
0: On parle maintenant éducation dans ce 13h. Tout est fait prêt pour le bon déroulement de l'examen du baccalauréat 2026. Assurance du professeur Alphonse Da Silva. À moins de 72 heures du lancement officiel des épreuves, le directeur de l'office du bac était face à la presse ce vendredi. Il rassure de ce que toutes les dispositions sont prises pour que cet examen national se passe dans les conditions les plus optimales. Mais avant, le DOB a levé un coin de voile sur les statistiques du bac 2026 et évoque le cas des candidats en situation de handicap. Professeur Alphonse Da Silva.
5: Nous avons 70 101 candidats qui composeront dans 140 centres de composition. Parmi les candidats, nous avons 13 candidats embryons et 21 candidats sourds ou malentendants. Ces derniers composeront dans les centres du CEG, Segbea et du CEG, Zongo et Parakou, où les conditions appropriées sont mises en place pour leur permettre de donner le meilleur. Les acteurs, surveillants et correcteurs de l'examen ont été retenus de manière transparente par les commissions départementales et nationales. Les candidats et les surveillants de salles ont été aussi reçus et munis désormais de leur convocation. Les chefs centres ont été rencontrés et sensibilisés. Tous les acteurs sont prêts pour réussir l'organisation de cet examen emblématique.
0: Sur le plan logistique, les petits plats sont aussi mis dans les grands. Les matériels lourds et légers sont déjà acheminés dans les différentes communes. Il ne reste plus que quelques réglages. Le directeur de l'Office du Bac appelle pour terminer les différents acteurs impliqués dans l'organisation de cet examen à la sérénité. Professeur Alphonse Da Silva.
5: Au niveau de l'Office du Baccalauréat, 61 sujets sont apprêtés pour les compositions écrites, en plus de tous les éléments qui accompagnent cet examen. Nous avons 14 séries. Les éléments d'évaluation sont conditionnés et déjà arrivés à bon port grâce à l'appui de l'armée que nous saluons. Soyez rassurés, tout est prêt pour le lundi 15 juin 2026.
0: Faut-il le rappeler, l'examen du baccalauréat 2026 au Bénin est prévu du lundi 15 au jeudi 18 juin prochain. Toiture endommagée, murs fissurés ou parfois effondrés, tables bancs cassées dans plusieurs écoles primaires, publiques et établissements secondaires. Les infrastructures scolaires se dégradent avec le temps ou sous l'effet des intempéries. Face à cette réalité, une question se pose. Qui prend en charge les réparations? Selon Félix Diagoun, président du bureau de l'association des parents d'élèves APE du CG Okedama, la responsabilité incombe avant tout à l'administration. Toutefois, il souligne que l'APE ne reste pas en retrait face aux difficultés que rencontrent les établissements. L'association contribue notamment à la recherche de partenaires susceptibles d'apporter un soutien financier pour la fabrication de tables bancs et l'amélioration des conditions d'apprentissage. Félix Diagoun est le président de l'APE du CG Okedama.
6: Certainement, quand une infrastructure est dédommagée, par exemple, quand on parle d'infrastructure, on parle de table banc, on parle de la clôture, on parle des salles de classe. Donc, en ce moment, ces trois chapitres-là, quand ça dédommage, l'administration est chargée normalement de ça. Mais nous-mêmes, en tant que bureau APE, nous participons à ces arrangements de tous ces genres de choses. On ne laisse pas en marge pour dire que c'est seulement l'administration. Bon, vous savez, le rôle du bureau APE, ce n'est pas fabriquer, par exemple, table banc et venir pour l'administration. Il peut avoir un partenaire qui peut l'aider à fabriquer les table banc et comme don et l'aigle. Et par le nom du bureau APE, on peut ramener et donner à l'administration. Ça, c'est un don. Donc, vous-même, vous pouvez avoir des moyens fabriqués, amenés pour aider les élèves. Ce n'est pas seulement la mairie qu'on attend. Donc, à un moment donné, il y a 2 ans aujourd'hui, on n'avait pas de table banc ici. Alors, la mairie aussi, vraiment, doit s'occuper de certaines écoles. On était obligé d'aller passer dans d'autres écoles. Par exemple, à Bakwerou, le Côte de Bakwerou, les 7 tables bancs sont encore avec nous. Nous aussi, on en a fait, qu'on en a donné.
0: Malgré ces efforts, les bureaux des APE sont confrontés à plusieurs difficultés, surtout lorsque des infrastructures scolaires sont endommagées et nécessitent une intervention urgente. Le président de l'APE du CG Okedama lance donc un appel aux autorités afin qu'elles renforcent leur accompagnement des établissements scolaires. Il plaide notamment pour la réalisation de la clôture de l'école, un besoin jugé prioritaire. Félix Diagoun est le président de l'APE du CG Okedama. Il est au micro Fraternité FM d'Anissé Dimandia.
6: Et quand une fois, tu viens de voir qu'on doit regarder, nous avons des rubriques que nous avons déjà budgétisées. Et c'est ça que le comptable va piquer. Et on n'a rien, ça pas les ménager ici et reprendre encore les coups. Mon appel d'offre en loi des autorités est que Okedama a toujours besoin. Et quoi? Surtout la clôture. On ne peut pas tout laisser à la mairie, surtout la clôture. Les gens de bonne foi qui sont vraiment de bonne foi, comme on le dit là, peuvent venir en aide pour nous, surtout la clôture, les 2 phases qui restent là. Puisque nous sommes vraiment menacés par les voleurs, tellement, au CG Okedama. Et vraiment, quand on dit voleurs, ça parle de la délinquance, de la clôture, et non pas aussi de bibliothèque. Ça fait un grand souci pour nous, pas de bibliothèque. Donc, ce que je peux d'avoir souligné, ça fait vraiment pleurer même.
0: À l'occasion de la Journée mondiale contre le travail des enfants, célébrée le 12 juin 2026, le gouvernement béninois a réaffirmé son engagement en faveur de la protection des droits de l'enfant et de l'élimination de toutes les formes de travail compromettant leur éducation, leur santé et leur développement. Dans un communiqué de presse, le ministre délégué chargé du budget et de la fonction publique a rappelé que la lutte contre ce fléau demeure une priorité nationale. Selon les données de l'enquête MICS 2022, près de 19,9% des enfants béninois âgés entre 5 et 17 ans sont encore en situation de travail. Face à cette réalité, le gouvernement met en avant plusieurs réformes visant à renforcer la protection sociale, améliorer l'accès à une éducation de qualité et lutter contre la pauvreté. Les autorités saluent également les progrès enregistrés grâce aux efforts conjugués de l'État, des partenaires techniques et financiers, de la société civile et des communautés à la base. Malgré ces avancées, d'importants défis subsistent. Le gouvernement appelle donc à une mobilisation de tous les acteurs, parents, employeurs, leaders communautaires et religieux, ainsi que les simples citoyens, afin de renforcer la vigilance et de promouvoir le respect des droits de l'enfant. ensemble, donnons un carton rouge au travail des enfants, a lancé le ministre réaffirmant la détermination du Bénin à poursuivre les actions engagées pour garantir à chaque enfant un avenir meilleur. On reste avec le gouvernement béninois qui est désormais à pied d'œuvre pour l'installation officielle du Sénat et pour cause, une dotation budgétaire de 100 millions de francs CFA vient d'être allouée pour le déploiement immédiat de l'institution. Issue de la réforme constitutionnelle de décembre 2025, le Sénat béninois devrait être installé avant la prestation du serment du nouveau président de la République, Romuald Ouadahi. Mais ce n'est finalement qu'après cette cérémonie solennelle que les premières bases ont été jetées. Ce budget de 100 millions de francs CFA vise essentiellement à couvrir les frais logistiques d'installation selon nos informations. Par la culture à présent dans ce journal, elle apparaît aujourd'hui comme une nécessité. La valorisation de nos langues au-delà de leur rôle dans la préservation de l'identité et de la mémoire collective, les langues et la culture constituent aujourd'hui de véritables leviers de développement économique. Elles représentent des ressources capables de créer des emplois, de générer des revenus et de contribuer à la croissance des nations. Selon le professeur Léon Bani-Biobigou, les langues nationales sont les gardiennes des savoirs traditionnels, des connaissances locales et des pratiques transmises de génération en génération. Leur promotion favorise la transmission de ces richesses immatérielles et peuvent être transformées en opportunités économiques dans plusieurs secteurs, tels que l'explique ici l'enseignant-chercheur Léon Bani-Biobigou.
7: Pour que l'Africain soit lui-même, réellement lui-même, qu'il sorte, n'est-ce pas, de la domination, il faut faire en sorte que fasse la promotion de nos cultures et de nos cultes. Qu'on ne tombe pas dans cette erreur-là que les autres veulent qu'on commette, à savoir en diabolisant ce qui relève de nos cultures, de nos traditions. Il n'y a pas un peuple qui n'a pas cette tradition. Il faut en être fier. Et lorsqu'il y a des insuffisants, il peut lui-même de pouvoir les corriger. En être fier. Et cette fierté doit se démontrer par la manière dont on veut faire la promotion de nos langues. Quand on tue votre langue, on a tué la base de la culture et des cultes. Et quand on tue la base de la culture, on a tué la base des soins du développement. Le développement a plusieurs visions. Selon justement le peuple qui ne veut pas le bonheur. Et c'est à travers notre culture. Donc la culture ne s'arrête pas seulement aux danses folkloriques. Non, non, la culture, c'est le fondement même pour l'économie d'un peuple à travers sa langue. Et je souhaite que tous les peuples de Bénin soient fiers de ce qu'ils sont, qu'ils renforcent leur langue pour faire la promotion de leur culture. Personne ne viendra le faire à leur place.
0: La fabrication de tissus, de sculptures, de bijoux, de poteries ou d'objets d'art inspirés du patrimoine local permet, selon ce spécialiste des questions culturelles, à des milliers d'artisans béninois de vivre de leur savoir-faire. En valorisant ces produits sur les marchés nationaux et internationaux, les communautés créent de la richesse tout en préservant leurs traditions. La musique, le cinéma, la littérature africaine et les arts de la scène constituent également à ses yeux des secteurs économiques en pleine expansion. Lorsqu'il s'inspire des langues et des réalités culturelles locales, ces domaines deviennent des vecteurs de promotion du pays et des sources de revenus pour les artistes, producteurs et entrepreneurs culturels. La langue est donc une richesse et c'est elle qui supporte la culture, tel que le précise le professeur Léon Bani-Biobigou.
7: Quand les colons sont venus, ils ont imposé quoi? Leur langue. On a compris maintenant. Il faudrait que nous puissions en tenir compte. C'est bien qu'on parle leur langue, mais il ne faudrait pas qu'en parlant leur langue, qu'on diabolise les nôtres. C'est une richesse. Par exemple, on peut converser avec eux chez eux. Mais quand ils viennent chez nous, là, ils ont besoin d'interprètes. Déjà, c'est une force. Ceux qui pensent une domination, ça devient quelque part une force. Mais deuxièmement, il faudrait que nous, nos langues soient la base. Parce que ce sont des langues qui supportent la culture. Et puis c'est à travers les langues que les cultures se manifestent. Et cette culture-là, tout ce que nous appelons développement, tout ce que nous souhaitons, la base c'est la culture qui est supportée par une langue. Voilà pourquoi la langue est extrêmement importante. Sinon pourquoi quand ils viennent, ils veulent que tous qu'on apprenne leur langue et tout ça. Parce que c'est ça qui les renforce. Donc il faudrait qu'on tire leçon de leur attitude. Pour que justement, qu'on puisse valoriser nos langues, faire la promotion de nos langues. Je me sens toujours peiné lorsque on prend des décisions pour la promotion de langue et après ça disparaît. Or, ça devient être, disons, la base même de notre éducation.
0: Intéressons-nous à présent à ce TAS routier dont l'importance dépasse largement les frontières du Bénin et du Niger. Il s'agit du corridor Cotonou-Niamey, un axe stratégique qui facilite les échanges commerciaux, le transit des marchandises et la mobilité des personnes entre les deux pays. Véritable trait d'union entre le port autonome de Cotonou et Niger, pays enclavé, ce corridor est souvent présenté comme un levier de croissance économique et un outil d'intégration régionale. Et alors que la rouverture des frontières bénino-nigériennes semble de plus en plus imminente, nous nous intéressons au rôle stratégique du corridor Cotonou-Niamey dans le développement économique des deux pays et plus globalement de l'ensemble de la sous-région ouest-africaine. C'est à travers un dossier économie que Jacques Degbé nous propose.
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9: Long de plus de 1000 km, le corridor Cotonou-Niamey est un as vital, une route d'une importance capitale pour les deux pays. D'abord pour le Niger, il garantit l'approvisionnement du pays en produits de première nécessité, en hydrocarbures et en équipements. Le corridor Cotonou-Niamey relie le Niger, qui est un pays enclavé, au port autonome de Cotonou, offrant ainsi un débouché maritime direct et avantageux pour les importations et exportations nigériennes. Professeur Léandre Gbagidi, économiste gestionnaire et doyen de la faculté des sciences économiques et de gestion de l'université de Parakou.
10: Le corridor Cotonou-Niamey, d'environ 1000 km, c'est tout simplement la route la plus courte et la plus directe entre le Sahel et la mer. Le Niger n'a pas d'accès à l'océan, comme vous le savez. Il est condamné par la géographie à passer par un pays côtier, donc Cotonou. C'est son débouché naturel. La géographie a eu le dernier mot sur l'idéologie. Mais ce corridor, ce n'est pas juste une route commerciale. C'est la preuve que le pragmatisme économique peut dépasser les fractures politiques. Et ça, c'est peut-être le message le plus important de ce dégel pour toute l'Afrique de l'Ouest.
9: Et une statistique qui témoigne du rôle déterminant de ce TAS. Avant les récentes crises diplomatiques et frontalières ayant affecté la région, une part prépondérante, parfois estimée jusqu'à 80% des importations nigériennes, transitait par les quais béninois. Le corridor est d'autant plus vital qu'il est renforcé par le gigantesque projet du pipeline Niger-Bénin, permettant l'exportation du pétrole brut nigérien via la plateforme de Semekodi au Bénin. Bastou Assouman, spécialiste en gestion des transports et de la logistique.
11: Le corridor Cotonou-Niamey est l'un des axes économiques le plus stratégique de l'Afrique de l'Ouest. Son importance dépasse largement le cadre des relations entre le Bénin et le Niger. Pour le Niger est un pays enclavé, vous le savez, qui dépend fortement des corridors régionaux pour son approvisionnement. Le corridor lui permet d'accéder à la mer à travers le port autonome de Cotonou. Il facilite l'importation des produits essentiels. Le corridor également favorise l'exportation des produits nigériens vers les marchés internationaux. Pour le Bénin, le corridor constitue une source importante de revenus à travers des activités portuaires, douanières et logistiques. Il gère également des emplois dans le transport, le commerce, le transit et les services. Il consolide la position du port autonome de Cotonou comme une plateforme logistique régionale.
9: Le Bénin tire donc son épingle du jeu dans cette collaboration avec son voisin nigérien. Pour le pays, le trafic de transit génère d'importants revenus douaniers et structure une grande partie de l'activité économique le long de l'As. Des transporteurs notamment, mais aussi des commerçants, des opérateurs économiques et bien d'autres agents économiques vivent et s'en sortent grâce à ce corridor. Adamo Sikabou, coordonnateur de l'UNACOB, l'Union nationale des conducteurs du Bénin, au niveau du PAC B de Parakou.
12: C'est un axe international. C'est un corridor que tout le monde vient. Une moitié de la partie mondiale passe par là. Avant d'aller au Tchad, avant d'aller en Libye, avant d'aller où là, les gens passent par là. Même les véhicules passent par là pour aller au Tchad. Les véhicules passent par là pour aller en Libye. Donc vous voyez, tout ça là, quand c'est bloqué là, c'est, le monde est en arrêt. Le monde est en arrêt. C'est pas que l'Afrique seule. Le monde est en arrêt. Parce que c'est pas l'Afrique seule qui marche là. C'est une voie, tout le monde. C'est une voie mondiale. Donc, vraiment, cette voie était bloquée. Tout le monde était bloqué. Maintenant, quand vous êtes débloqué là, Même les vieux qui ne peuvent même plus rien faire, qui sont dans les chambres, qui ne peuvent même pas sortir, sont contents de cette action. Et ils sont en train de bénir le nouveau président pour cette diligence qu'il a mis d'abord. Parce que c'est ça, il a mis en priorité. Vraiment. Les mots me manquent pour parler, monsieur le journaliste. Je suis très content.
9: Justement, le ralentissement du trafic sur le corridor Cotonou-Niamey, dû à la fermeture des frontières bénino-nigériennes, est en passe d'être conjugué au passé. Ceci grâce à la récente visite du nouveau président béninois Romuald Ouadahi à son homologue nigérien Abdourahman Tchiani. Le comité d'experts installé à cet effet va très bientôt rendre ses conclusions et tous les acteurs n'attendent que la fumée blanche. Pour le spécialiste en gestion des transports et de la logistique Basto Assouman, le dégel imminent de cette crise aura des répercussions positives.
11: La relance des échanges commerciaux, c'est-à-dire le Niger représente un partenaire économique important pour le Bénin. Et la rouverture de la frontière facilitera à nouveau la circulation des marchandises, des produits agricoles, des biens de consommation et des équipements. Il y a aussi la réduction des coûts logistiques, la reprise des activités au niveau du port autonome de Cotonou.
9: Professeur Léandre Baguidi, doyen de la FASEG UPE, entrevoit lui aussi les choses en rose.
13: Ce qui est concret et immédiat, je peux dire d'abord le port de Cotonou. Ce port, c'est la principale source de recettes fiscales du Bénin. Et avant la fermeture, le Niger représentait à lui seul 80% de son trafic du transit. Quand la frontière a été fermée en juillet 2023, le port a perdu 20% de son activité et du jour au lendemain, selon les informations. La réouverture, c'est le retour de ce flux vital. Ensuite, l'inflation au Niger. Le Niger est enclavé. Tout ce qui ne passe plus par Cotonou doit faire des contours de plusieurs centaines de kilomètres par le Togo, le Nigeria ou le Burkina Faso. Ce surcoût logistique, les consommateurs nigériens le paient cash à la caisse. Rouvrir la frontière, c'est faire baisser les prix alors au Niger.
9: Sur le terrain, rien que l'annonce fait déjà son effet. Adamu Sikabu, coordonnateur Inacob PAC B de Parakou.
12: Le parc de Malange de Boudjougalé, il y a plein de camions. Les camions sont déjà jusqu'au dehors. Parce que, comme la nouvelle a été annoncée, déjà les gens sont en train de venir, les chauffeurs sont en train de venir.
9: Secrétaire général par intérim de l'Unacob, Issa Gounou Chabi, brûle lui aussi d'impatience.
14: Derrière un conducteur, c'est toute une famille. Derrière un transporteur, c'est toute une famille. Je pense pas le dégel de cette situation. C'est tous les deux peuples nigériens et béninois qui vont souffler un ouf de soulagement. Nous avons foi et nous avons la conviction que dans une semaine, ce comité se retrouve et qu'il trouve solution. Ce serait pour le bonheur des deux peuples béninois et nigériens.
9: Il est donc évident que le corridor Cotonou-Niamey joue un rôle stratégique et déterminant dans l'économie du Bénin et du Niger et bien au-delà pour l'ensemble de la sous-région ouest africaine. La réouverture des frontières entre les deux pays, fermée depuis juillet 2023, sera donc une véritable bouffée d'oxygène pour tous les acteurs économiques qui dépendent de ce tasseau routier.
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0: Place à présent à la page Afrique, vous l'avez compris, page Afrique avec vous, Grâce Kodo. C'est bien cela, Grâce Kodo du CFIMA, bonjour.
15: Bonjour, Yves.
0: Le Nigeria pour démarrer une manifestation contre l'insécurité à Abuja dispersée par la police.
15: La manifestation organisée à l'occasion de la journée de la démocratie a rassemblé des militants et des habitants appelant les autorités à faire davantage pour lutter contre les groupes armés, le banditisme et les enlèvements de masse, en particulier dans les communautés rurales et les écoles. Les forces de sécurité ont bloqué l'accès aux zones proches de la villa présidentielle et ont dispersé une partie de la foule à l'aide de gaz lacrymogènes.
0: En Côte d'Ivoire, pendant ce temps, la classe politique se mobilise après la démolition d'un quartier de Koumassi.
15: La démolition sur la base d'une fausse autorisation d'un quartier entier de la commune de Koumassi mobilise la classe politique. Les 3 et 4 juin dernier, un individu, Jacques Brou, document à l'appui, a fait raser près de 34 hectares du quartier Campement. Du jour au lendemain, plusieurs dizaines de familles se retrouvent sans abri, sans cornes et sans moyens financiers.
0: Merci à vous, Grâce Kodo du CEFIMA, le centre de formation et d'initiation au métier de l'audiovisuel de CEFIMA, de Radio Fraternité, bien entendu. Et ce sera tout pour ce 13h. Merci à tous de l'avoir suivi de bout en bout. Christian Avocetien était aux manipulations techniques. Présentation, Ulrich Abalo. Bon appétit à vous, si vous êtes encore à table.
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17: Bonjour à tous. Deux colis renfermant chacun 25 petits cartons de 25 cartouches, soit un total de 625 munitions de fusils de chasse calibre 12, puis 5 colis contenant au total 342 plaquettes de substances classées stupéfiants pour un poids global estimé à 304,7 kg. C'est la saisie opérée mardi 9 juin par le service régional de lutte contre la fraude du Borgou et de l'Aliborie sur l'axe Parakoundali. Fraternitéfm.bj, les quatre vérités, le potentiel et autres publications en parlent.

0: RB, en provenance de Parakou, détaille le potentiel. À première vue, le chargement paraissait ordinaire. Des colis de cossettes et de farine de manioc occupaient l'espace de transport. Mais derrière cette apparence banale, renseigne le journal, se cachait une cargaison d'une toute autre nature. C'est justement lors d'un contrôle sommaire, note le journal, que les éléments du service régional de lutte contre la fraude ont constaté la présence de colis de produits psychotropes soigneusement emballés et dissimulés à l'intérieur des sacs de cossettes de manioc. La fouille a également permis de mettre au jour des colis contenant des munitions de fusils de chasse de calibre 12. L'intervention a également permis l'interpellation de deux individus soupçonnés d'être impliqués dans ce trafic, rapporte le potentiel. Remis aux forces de l'ordre pour la suite de la procédure judiciaire, les suspects devront répondre des faits qui leur sont reprochés, renseigne Fraternité FM.bj. Cette opération analyse le potentiel, rappelle la vigilance constante des services de contrôle engagés sur les principaux corridors du Nord Bénin où la lutte contre les trafics de stupéfiants et d'armes demeure un défi permanent pour les forces de sécurité. 304,7 kg de produits psychotropes et 625 cartouches saisies, un exploit du colonel Rodrigue Alofa, chef du service régional de lutte contre la fraude du Borgo et de l'Alibori, et son équipe s'exclament en une les quatre vérités. Dans la suite, le matinal nous informe que les exportations béninoises ont enregistré une progression remarquable au cours du premier trimestre de l'année 2026, tandis que les importations ont poursuivi leur recul. C'est ce que révèle, renseigne la publication, le bulletin trimestriel des statistiques du commerce extérieur au premier trimestre 2026 publié par l'Institut national de la statistique et de la démographie INSTAD. Ces évolutions, analyse le journal, traduisent une dynamique favorable du commerce extérieur béninois, portée notamment par les performances des filières agricoles d'exportation. Selon les données de l'INSTAD, les exportations de marchandises ont augmenté de 78,3% au premier trimestre 2026 par rapport au quatrième trimestre de l'année 2025. À l'inverse, les importations de marchandises ont reculé de 17,6% au premier trimestre 2026 par rapport au trimestre précédent. Cette baisse s'explique principalement par la diminution des achats de riz semi-blanchi, même poli, glacé, étuvé ou converti qui ont contribué à hauteur de moins de 6,8% de pourcentage, tout comme plusieurs autres produits. Pour l'INSTAD, ces résultats mettent en évidence le dynamisme des filières agricoles d'exportation, notamment le soja, le coton et les produits oléagineux qui continuent de renforcer la présence des produits béninois sur les marchés extérieurs. Et parlant toujours de performance économique, la boussole constate que le Bénin poursuit sa dynamique de transformation économique en s'appuyant sur de nouveaux leviers de croissance. Les récents échanges entre les autorités béninoises et les partenaires techniques et financiers ont mis en lumière les performances enregistrées par le pays ces dernières années, ainsi que les perspectives qui s'ouvrent pour le septennat en cours, note le journal. Au cours des discussions, relève la boussole, figure le financement du développement, l'accélération des projections des projets d'infrastructure et la consolidation des réformes économiques engagées. À travers cette vision, analyse la boussole, le Bénin ambitionne de consolider ses acquis, de créer davantage d'emplois et de renforcer sa position parmi les économies les plus dynamiques de la sous-région ouest-africaine. Fin de cette revue de presse. Merci de m'avoir suivi.
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ceux qui ont encore une mère. 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